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0: 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Découvrons la nouvelle exposition au lieu d'art à la halle de Pont-en-Royan pour cet automne 2026. Et pour nous en parler dans le studio de Radio Royan Vercors, Giulia Turati. Bonjour Giulia.
1: Bonjour.
0: Une exposition collective qui nous fait voyager d'un massif à l'autre, hein, c'est l'intitulé de cette exposition. Exposition collective qui nous emmène et nous fait faire des allers-retours entre le Vercors et un massif montagneux marocain dont je vous laisserai présenter ses profils. Et bien sûr aussi dans le cadre d'une coopération artistique et de cette célèbre Biennale de Lyon, Biennale d'art contemporain. Découvrons par ce collectif bien ce dont il est question pour ce projet de coopération artistique.
1: Oui, effectivement, d'un massif à l'autre, l'exposition qu'on présente cet automne à la Halle cristallise plusieurs mois, voire plusieurs années des recherches. Nous nous sommes associés avec un partenaire que certaines et certains connaissent déjà, l'appartement 22, un lieu de recherche et création basé à Rabat, avec qui la Halle avait déjà collaboré en 2021, à l'époque de la directrice Sandrine Martinet, pour un projet effectivement d'exposition internationale, intitulé Surveiller. Donc en 25-26, on a eu l'opportunité, grâce à l'Institut français et à la saison méditerranée, qui est en cours cette année, de réactiver cette partenariat, de mettre l'accent aussi sur des invitations qui soient aussi non seulement finaliser une exposition, mais que ce soit vraiment des temps de recherche

0: travailler plutôt dans l'autre massif, massif du Rif, qui est dans le nord du Maroc, donc face à des montagnes, face à la Méditerranée. Et au fur et à mesure que ces projets s'étissaient, qu'on écrivait, qu'on invitait les artistes, on s'est rendu compte que malgré la distance, forcément, les kilomètres, l'évolution aussi différente des sociétés des pays, il y avait énormément de similitudes. Il y avait vraiment quelque chose de complémentaire et des correspondances, ce qui allait vraiment encore en plus renforcer cette idée de travailler sur, encore une fois, ce que j'appelle une géographie d'affinité et une géographie sensible, qui n'est pas forcément la géographie des cartes de l'administration. Et donc, en a émergé des invitations d'artistes avec des pratiques très différentes, que ce soit par rapport aux techniques. Il y en a qui travaillent les films, il y en a qui travaillent les sons, l'installation, l'écriture aussi. Donc il y a vraiment une variété, la peinture aussi, on présente une peinture aussi. Donc des techniques assez différentes, des approches aussi assez différentes. Mais ce qui en émerge, c'est une exposition effectivement qui propose un parcours qui est assez cohérent, que ce soit par les formes et malgré tout par les propos qui sont présentés. Et donc vraiment, c'est des œuvres qui se donnent à voir, mais qui donnent aussi à penser. Et ça, c'est toujours quelque chose qu'on apprécie et qu'on essaye de faire dans nos salles. Et des questionnements après qui sont assez larges, ça peut être effectivement sur l'histoire, des histoires de révolte, des histoires aussi des répressions parfois, d'histoire d'immigration, d'histoire d'identité qui s'est créée. Donc les paysages aussi parfois dans certaines œuvres deviennent un peu le reflet de certains questionnements. Donc une exposition qui est très riche, très dense et que j'invite évidemment tout le monde à découvrir.
1: Alors chaque artiste s'est emparé d'un axe qui peut être plus politique ou anthropologique ou simplement plus contemplatif, on pourrait dire.
0: Tout à fait. Effectivement, si on devait faire une visite un peu virtuelle de l'exposition, on commence dans l'espace public avec notre vitrine, notre showcase que vous connaissez déjà, avec la plus jeune artiste, je le disais, des artistes invités, qui est Oumaima Abouzid Swali, qui, elle a vraiment travaillé autour du paysage, mais un paysage qui vous verrait abstrait, avec des couleurs qui sont à la fois des couleurs de la terre, des couleurs du minéral, très vifs. Mais si on retrouve des reliefs, à la fois donc c'est une grande peinture qui s'appelle Sirocco qui est présentée, accompagnée d'une installation plus minérale au sol. Et effectivement, c'est quelque chose qui évoque tout de suite les reliefs, qui évoque tout de suite les paysages. Par les titres, évoque aussi les vents du sud, qui souvent amène quand même aussi son sable, voilà, les vents du Sahara qui amènent les sables rouges jusqu'au sommet de nos montagnes, hein, souvent, donc avec cette idée aussi d'un mouvement du nord vers le sud, enfin plutôt du sud vers le nord, et pas souvent comme l'histoire nous a appris malheureusement à l'inverse, voilà. Donc il y a vraiment quelque chose qui évoque tout de suite cette idée des reliefs des paysages, mais de façon très lyrique, et qui nous amène aussi effectivement à d'autres types de questionnements. Et c'était très intéressant aussi de l'installer dans l'espace public, dans cette vitre, où on a les montagnes, notamment le Mont Barré, en face, qui, selon les heures, se reflète directement sur ce paysage que l'artiste a créé, un paysage effectivement imaginaire en quelque sorte. Mais voilà, donc il y a vraiment une correspondance aussi que j'aime bien voir, saisir. Et puis quand on descend après dans nos salles, on commence dans la première salle où on a trois artistes. Il y a Khadija El Abiad, qui, elle, a travaillé, elle était en résidence, donc à Villard-des-Lans, à Villaglovette, au mois de juin, à mai-juin, et elle a travaillé sur des correspondances formelles, avec des images, des symboles, de l'architecture, en tout cas, on va dire, elle a récolté des objets et des images, des objets qu'elle a pris en photo, donc elle a créé comme une base de données très symbolique d'objets vernaculaires et qui, en quelque sorte, lui ont rappelé d'autres formes, voilà, à la fois d'outils, d'objets, de constructions présentes au Maroc. Donc elle a vraiment créé un langage formel très symbolique, très abstrait, avec des signes géométriques qui se retrouvent ça s'est décliné en trois pièces, son installation. Et donc vraiment avec cette volonté de voyager d'une région à l'autre, toujours dans une forme de fluidité. Et la pièce peut-être qui est la plus forte, en tout cas la plus imposante qu'on présente, c'est une tapisserie qui a été tissée à la fois avec de la laine du Vercors, même du Royan, ici de Saint-Jean d'ailleurs, et de la laine du Maroc. Donc vraiment avec cet esprit de créer quelque chose, voilà, même dans le tissage, même dans la matière, qui unit et qui rapproche. Et donc

0: elle sous-tend aussi l'artiste, tout un travail. En fait, si on veut, elle a été très frappée par les cuves sur les plateaux du Vercors, dans des maisons traditionnelles, cette pierre qui vient culminer le toit. Ça lui a rappelé aussi, effectivement, d'autres symboles comme ça qu'on peut trouver un peu de fertilité ailleurs, et notamment au Maroc. Et donc, il y a eu tout un travail qu'elle a fait de symbolique aussi autour de la fémininité, donc à découvrir en vrai dans les salles. Et cette œuvre dialogue avec deux autres pièces, une installation des Nassim Azazar qui est plus lié à un travail qu'il fait de exprimer autrement que par la parole certains vécus. Et donc, il a démarré un travail d'entretien avec des personnes qui ont vécu les déplacements. Ça peut être forcé, ça peut être des migrations, ça peut être des diasporas diverses et variées. Et en interviewant ces personnes, il part une série d'agencements de formes. Donc, il lui pose, Nassim a défini, on va dire, un questionnaire de 7. C'est un peu comme on voit les questionnaires de Proust, en gros. On a des sollicitations qui sont toujours les mêmes. Par exemple, il demande aux personnes de choisir une forme par rapport à un souvenir, à un son, à un lieu. Voilà, quelque chose qui va aussi chercher dans la mémoire et vraiment dans la sensation des personnes. Avec ces modules, des modules de couleurs que les personnes en devant, il associe ce qui est un souvenir ou une émotion à une forme et une couleur. Et l'agencement de toutes ces formes donne une composition qui est reproduite en très grand à la halle et qui devient en quelque sorte les portées abstraits et pourtant très intimes de la personne qui est interviewée. Donc ici, à Pont, il a réalisé la première de ces types d'interviews avec un pontois, du coup, qui une rencontre qui a été très, très touchante pour les deux. Et donc, l'œuvre qu'on voit est à la fois extrêmement graphique. Il y a un poème aussi qui émerge malgré tout de cette discussion, de cet entretien, qui est visible même si sur une surface transparente. Donc pareil, avec quelque chose de l'ordre de l'intime, de public qui peut lire, mais il faut plutôt déchiffrer. Et donc, voilà, une image qui est quand même assez symbolique et par la forme, vous voyez, par l'ampleur, assez imposante, tout en étant forcément très... On joue vraiment sur quelque chose de formellement grand et dans les contenus très petit et très intime et très dans les affects. Donc c'est vraiment une œuvre qui marche sur plusieurs lectures. Et puis pour terminer cette salle, il y a une œuvre de Dominique Hertz, qui est une artiste française basée en Allemagne, qui a beaucoup, beaucoup travaillé sur l'histoire du Rif, de la guerre du Rif. Et elle propose une installation qu'à travers les paysages et à travers aussi un élément en plante, un cactus, le figuier de Barbarie, comment dire, à travers des éléments naturels, comment remonter une histoire, comment montrer une histoire, bah, des révoltes et répressions, littéralement, parce que, effectivement, la guerre du Rif a eu lieu dans les années 20 et ça a été d'abord une résistance de la population assez féroce, mais qui a été réprimée encore par les puissances coloniales de l'époque, notamment Espagne et France, de manière très dure et notamment avec des gaz et des bombes qui étaient restées de la Première Guerre mondiale en Europe, des gaz moutarde, et donc avec des répercussions aussi sur la terre et sur la santé des habitants encore aujourd'hui. Donc il y a vraiment quelque chose de très dur dans ce qui est proposé, mais qui justement contraste avec les paysages majestueux qui nous sont montrés. Donc effectivement, les paysages là deviennent miroirs d'une histoire et d'une mémoire à raconter.
1: Avec voilà. Un certain parallèle avec le Vercors aussi.
0: Forcément. Oui. Forcément, ça a un écho toute particulière, effectivement, dans une autre région où des faits du début du siècle, on va dire, ont forcément marqué les habitants. Ça reste des sujets sensibles, ceux de l'occupation nazie encore aujourd'hui. Mmh. Donc forcément, il y a un écho particulier, enfin, une caisse des résonances qui, là, dans notre région, est plus peut-être amplifiée. Voilà. Mais d'ailleurs, il y a une autre œuvre de Mustapha Karim qui on retrouve ensuite dans le parcours d'exposition qui est vraiment en plein dans ce questionnement de lutte et de résistance. C'est une œuvre protocolaire. En fait, il n'a pas été forcément en résidence parce que c'est une œuvre qui existe depuis 2019 et que l'artiste alimente avec des images d'archives, des manifestations, des guérillas partout dans le monde. Et donc forcément, l'édition, la version qu'on propose à la halle a été incrémentée avec toutes des images du maquis, du Vercors. Mmh. Et la particularité, c'est que ces images, les jours du vernissage, étaient cachés derrière une couche d'enduit. Donc en fait, les publics, les premiers arrivants dans l'exposition, avaient une salle vide, blanche, et ils étaient invités à l'aide des spatules à gratter, à rechercher ses mémoires à l'aveugle, hein, parce qu'ils ne savaient pas où on avait positionner l'image. Et donc, c'est vraiment lors du vernissage de cette espèce de, d'action collective, de dévoiler et en forme de remonter le passé aussi, hein, voilà, de redonner à voir ces images. Donc, des maquisards de Vercors, comme d'autres rebelles du RIF, ou alors des manifestations marocaines ou ailleurs de années plus récentes. Mais voilà. Donc, vraiment, une œuvre qui est assez forte et qui a été révélée de manière collective lors du vernissage. Voilà.
1: Oui, il y a d'autres dimensions dystopiques aussi.
0: Ouais, tout à fait. Karim Rafi, c'est un artiste qui a été accueilli aussi à Villa Glovette au printemps dernier. C'est un artiste qui travaille l'image et le son, vraiment, hein, en attention vraiment particulière à ce qu'on ne voit pas, mais qu'il met en relation forcément avec des images. Et donc, lui, il a plutôt filmé l'environnement qui l'entourait à l'époque, donc dans le Vercors, au Glovette. Et notamment, il y a un film qui est extrêmement contemplatif de la brume qui se lève, donc du jour qui arrive aussi, et donc une image d'une nature assez une forêt assez verdoyante, un moment presque mélancolique mais romantique, voilà, on entend aussi les oiseaux, on entend vraiment tout ce qui est d'enregistrement de la nature à ces moments-là, et puis à un moment l'ambiance est saturée par l'arrivée d'un hélicoptère qui vraiment trouble un peu cet ordre idyllique presque, par ces bruits effectivement de la machine, de l'hélicoptère. Et donc il y a vraiment une tension entre quelque chose voilà, qui change complètement d'ambiance et qui porte peut-être à des narrations un peu plus effectivement de science-fiction dystopique. Et ce film est accompagné par aussi une espèce de carnet des notes entre des photographies, du texte aussi, hein, comme un poème effectivement fragmenté à lire tout au long du mur, que l'artiste a écrit. Et là, pour le coup, on est vraiment dans quelque chose on s'éloigne du documentaire ou du réel pour être dans quelque chose vraiment de troublant. Donc on a vraiment quelque chose de l'ordre effectivement de la beauté du paysage et puis de la machine qui arrive à tout perturber, et dans quelque chose d'à la fois effectivement lyrique et narratif malgré tout pour cette salle. Et puis on termine l'exposition avec un film de Rocco Minal où on revient dans les rifs. On revient dans cette terre qu'on a vu a beaucoup souffert. Et par contre, c'est un film qui s'intéresse aussi sur les générations actuelles et de cette ambivalence entre le trauma du passé, la mémoire et par contre la nécessité, pour des raisons économiques notamment, d'immigrer en Espagne. Donc effectivement, l'Espagne qui était pays colon devient aujourd'hui un pays d'accueil en quelque sorte, et comment, voilà, c'est un film qui est rythmé par des images de ces paysages, par ces lieux aussi de l'histoire, mais surtout par les chants d'une femme qui chante un amazigh, un berbère, avec une rythmique d'ailleurs qui est typique dans les chants improvisés des femmes berbères, et qui parle de cette histoire un peu de devoir quitter chez soi, de devoir partir, d'amour aussi, des déplacements. Donc c'est quelque chose qui est à la fois dur, très réaliste, mais qui est pas non plus qui laisse quand même une ouverture vers quelque chose que l'artiste dit un peu de guérison, en tout cas de rapprochement. Donc on est, il y a pas que du sombre, il y a voilà, et c'est un film magnifique effectivement à découvrir un dernier dans notre auditorium avant de quitter l'exposition. Donc c'est pour ça que je dis c'est très dense. Il y a vraiment des univers très très différents et très riches qui se côtoient. Donc prenez votre temps.
1: Une exposition qui s'inscrit dans la saison Méditerranée 2026.
0: Tout à fait. C'est souvent on participe à ces genres d'initiatives, des manifestations internationales portées par l'Institut français On en avait fait la dernière, c'était pour un projet bilatéral avec la Lituanie. Donc, c'est des dispositifs qui permettent de créer des projets bilatéraux. Et donc, pour nous, en 2026, c'était donc l'année de nos 40 ans, c'était aussi l'idée de réactiver un partenariat historique avec l'appartement 22, qui va probablement, enfin, qui se poursuit d'ailleurs, on ne peut pas encore en dire trop, mais qui se poursuivra aussi dans les années à venir. Et surtout, on est en train de préparer une petite édition avec les deux graphistes Systèmes Sensibles qui sera disponible à l'automne pour retracer tous ces parcours qui, avant tout, des recherches et des créations avec les artistes, qui est certes cristallisé dans l'exposition, mais qui va continuer à, voilà, qui a démarré avant et qui continuera sûrement après les œuvres montrées à la Halle à cette fin 2026.
1: Une forme d'art contemporain aussi qui habite la Biennale de Lyon pour cette année.
0: Alors, c'est vrai, la Biennale de Lyon, cette année, elle aborde plutôt des thématiques liées aux échanges, mais échanges aussi dans le sens du travail, de l'économie. Donc forcément, il y a des questions postcoloniales qui sont traitées par différents artistes. Donc forcément, on rentre en écho à cette thématique-là, ou en tout cas, on est inscrit dans la programmation OFF, la programmation résonance de la Biennale de cette année.
1: D'un massif à l'autre à découvrir au lieu d'art la Halle de Pantin-Royan. Mais précisons les dates et puis on va faire un petit post-scriptum.
0: Donc, d'un massif à l'autre, ça a commencé les 26 septembre et ça découvre jusqu'aux vacances de Noël, jusqu'au 19 décembre 2026. Sachant qu'effectivement, l'ouverture au public, elle s'est faite tous les mardis et vendredis des 16h à 19h et les mercredis et samedi, des 9h à midi et des 14h à 18h. Et évidemment, pour les groupes, en dehors de ces horaires.
1: Et on rappelle donc, avec votre compétence de commissaire d'exposition, mais avec une autre partie pour la curation.
0: Bien sûr, oui. Comme je le disais, le projet associe la Halle à l'appartement vendu. Donc effectivement, pour cette fois-ci, la collaboration a été très étroite avec Abdel Akaroum, qui est le fondateur de l'appartement 22. Historien de l'art, commissaire d'exposition, par ailleurs, voilà. Donc effectivement, c'est une double proposition.
1: Et puis toutes les explications aussi de Jonathan, toujours
0: tout à fait. Donc effectivement, les publics accueillis pendant les horaires d'ouverture, avec la possibilité d'avoir des visites plus ou moins approfondies selon les envies. Il y a donc Jonathan Ferrara qui est présent, et surtout, on vient d'accueillir Lisa Yacouben, qui sera vraiment pour l'accueil du public individuel jusqu'à l'été prochain. Donc n'hésitez pas à demander une visite ou juste à échanger avec nos médiateurs et médiatrices à l'accueil. Et puis il y a aussi des activités qui sont proposées, culturelles, notamment les 30 octobre, il y a une visite comptée spéciale épouvante organisée avec la médiathèque dans les salles d'exposition. Donc vous verrez notamment l'œuvre de Karim Rafi va être un décor pour cette soirée particulière. Et puis on a un atelier famille aussi qui sera organisé les derniers week-ends de l'exposition pour découvrir par les gestes un peu les œuvres qu'on propose. Tout ça évidemment est en ligne et annoncé au fil des semaines sur notre site web et sur nos réseaux sociaux. Et puis c'est un peu à part, mais les 7 novembre, on accueille aussi une artiste, Julie Kiefer, qui proposera un stage toute la journée du 7 donc novembre, une journée des microfonderies pour travailler entre donc sculpture et botanique. Donc c'est pas directement en lien avec notre exposition, mais je pense que c'est un atelier à ne pas manquer pour tous les publics. Donc c'est pas pour les groupes. Voilà.
1: Merci beaucoup, Julia. Il y a peu, une opération paysage sonore s'est déroulée à la Halle. Est-ce qu'il y a des prolongements en ce sens?
0: Alors, c'était vendredi dernier. Effectivement, on a accueilli le festival Paysage Composé, qui est un festival qui est de musique contemporaine, qui est plutôt basé à Grenoble. Et c'est toujours entre septembre et début octobre. C'est la 6e édition. Et nous, on a accueilli effectivement une série de films, enfin d'œuvres sonores et visuelles, où effectivement, les artistes mêlaient l'image à un travail sur le son. C'était vraiment très fascinant, avec ce que les organisateurs appellent une écologie sonore. Et en tout cas, c'était la première fois qu'on collaborait. Je pense qu'on aura d'autres passerelles à venir, même si on n'a pas tout à fait ficelé les modalités. Mais oui, c'était une très belle première collaboration. Donc, je pense qu'on les accueillera. Donc, c'est l'association Apnée qui supporte ces festivals, mais d'autres activités aussi tout au long de l'année. Donc, il y a des chances qu'on le rencontrera à nouveau à la Halle.
1: Voilà, l'univers sonore se réinstallera donc dans le lieu d'art et puis jouir aussi du lieu avec la médiathèque. Hein,
0: tout à fait.
1: Et l'auditorium qui donne des atouts de diffusion assez précieux. Merci beaucoup, Giulia Turati.
0: Merci à vous.
1: D'un massif à l'autre, à retrouver donc au lieu d'art La Halle de Pont-en-Royans. Merci.
0: À bientôt.
1: À bientôt.

0: Bonjour à tous et à toutes, bienvenue dans cet agenda de Radio Royan-Vercors pour ce début de semaine du 12 octobre. Et on commence par des ateliers de l'association Thanatosphère qui ont lieu du côté du sud Grésivaudan à Saint-Marcelin. L'association Thanatosphère propose de travailler autour de la mort et de remettre les questions autour de la mort dans l'espace public. Et pour cela, ils font notamment des ateliers et c'est ce mardi 13 octobre de 10h à midi, un atelier directive anticipée et dernière volonté. Ce sera à la Fabrique, au tiers-lieu numérique qui est boulevard du Champ de Mars à Saint-Marcelin. Et c'est gratuit sur inscription auprès de Thanatosphère ou auprès de la Fabrique. Il y a un deuxième atelier, c'est cette même semaine, le jeudi 15 octobre de 10h à midi, l'atelier La législation funéraire. Et cette fois, c'est à la Maison des associations, 7 rue du Colombier à Saint-Marcelin. C'est également gratuit et sur inscription. Si ces ateliers vous intéressent, n'hésitez pas à vous rendre sur le site de l'association Thanatosphère ou auprès de la Fabrique pour pouvoir vous inscrire et savoir plus précisément de quoi il s'agit. Un autre rendez-vous, c'est ce mercredi 14 octobre du côté du col de l'Écharasson. Alors c'est l'association Cause au Balcon qui souhaite relancer l'animation autour de ses œuvres et les sentiers d'art et faire connaître le travail des artistes qui ont participé ces dernières années à habiller certains des paysages du Vercors. C'est un peu plus que de simples œuvres de land art, c'est une invitation à la rêverie et à la réflexion sur notre quotidien et notre rapport à la nature. Cause au Balcon vous invite donc à cette première animation de l'automne sous la forme d'une balade commentée suivie d'un spectacle poétique et engagé. C'est donc autour des yeux miroflés au col de l'Écharasson que ça a lieu ce mercredi 14 octobre. Rendez-vous à 14h au col de l'Écharasson pour cette balade commentée sur le sentier artistique Les yeux miroflés, suivi d'un spectacle en plein air à 16h30. Marcher loin des écrans fait de nous des oiseaux. La deuxième représentation d'ailleurs de ce spectacle aura lieu à 20h à la Grange Ouverte à Saint-Martin en Vercors. Vous pouvez réserver pour cet événement auprès de Noémie au 06 26 74 08 51 ou l'adresse cause avec un S au balcon avec un S @gmail.com. Pour ce mercredi 14 octobre, il y a aussi un spectacle du côté du Diapason à Saint-Marcelin. Ça s'appelle Panier Piano de la compagnie Sur le Tas et c'est à 15h. Et Louane, chargée de communication au Diapason, nous présente ce spectacle. Une autre proposition, toujours dans cette même semaine du 5 au 18 octobre, ouvrons-nous aux arts dans les semaines européennes d'information sur la santé mentale. C'est juste la semaine d'après, le mercredi 14 octobre à 15h, un autre spectacle.
1: Un autre spectacle jeune public, oui, Panier Piano. Je pense que je vais le dire qu'une fois, ce qui est très difficile. C'est un spectacle de danse justement pour les enfants dès 3 ans. Et on s'empare ici d'un objet, le panier, ou panier en osier qu'on voit vraiment sur les marchés pour vous donner une idée. Et ce panier va être l'excuse à plein d'histoires à inventer et l'ouverture sur l'imaginaire. Donc un coup on l'enfile sur la tête, un coup on l'enfile sur les pieds et ça nous permet de vivre des aventures extraordinaires. Faut vraiment s'imaginer ce spectacle comme vous voyez jouer des enfants quand ils s'emparent, je sais pas, d'un arrosoir et que d'un coup ça devient, je sais pas, un bouclier par exemple. C'est vraiment cette idée-là qui est faite et à travers la danse justement et le piano vient sublimer tout ça. Il n'y a pas un piano en live mais toute la bande sonore est faite en piano, donc ça donne un spectacle hyper poétique et même les adultes on se fait vraiment prendre au jeu d'imaginer ce qui peut se passer avec ces paniers.
0: C'est le bien connu jeu du détournement d'objets.
1: Exactement.
0: Qui fonctionne pour les petits, pour les grands. Il faut savoir aussi que Panier Piano a eu le prix du jury du festival Au Bonheur des Mômes en 2025, qui est un festival de spectacle jeune public, bien avec une certaine renommée, donc ça va être de qualité. Il y a aussi un placement libre et une jauge limitée pour ce spectacle dès 3 ans et qui dure 35 minutes le mercredi 14 octobre à 15h. Pour continuer cet agenda, vous êtes invité à Saint-Jean-en-Royans, à l'Arsolite, à une soirée shaker le jeudi 15 octobre à 19h, en participation libre au chapeau. C'est Renaud Dagneau, l'Inde au bout des doigts, un son, puis un autre, puis une vague. Shaker accueille Renaud Dagneau et son projet Moods, une traversée de la musique classique indienne et du yoga du son. Renaud puise donc dans ce vaste océan riche et profond pour y trouver sa propre vague. À ses côtés toujours le chaturangi, la guitare slide indienne. Cordes qui glissent, notes qui s'étirent, résonances qui s'installent. Ici on ne se contente pas d'écouter, on respire, on se laisse porter. Le temps ralentit, la salle s'apaise, chacun trouve son rythme. Un rendez-vous pour ceux qui aiment les voyages sans valise. C'est donc la soirée shaker du mois d'octobre proposée par l'Arsolite et donc à 19h ce jeudi 15 octobre. Si vous avez envie de musique, c'est du côté de la Cordeau à Romans que jeudi 15 octobre, il y a de la dub. C'est à 20h30 et il y a deux groupes. Il y a Amibai en première partie et Zentone. C'est un peu de dub, un peu électro, un peu world music et en même temps, rien de tout ça vraiment. Né de la fusion entre Senzil et Hightone, deux piliers de la scène dub française, Zentone est l'incarnation parfaite d'une expérimentation sonore, collective et sans limite. C'est 19€ si vous avez la carte Cordeau et 24€ en tarif plein, 21€ en tarif réduit sur place. Et c'est dans le cadre des 20 ans de la Cordeau que cette soirée vous est proposée le jeudi 15 octobre. Deux dernières propositions du côté de Romans, c'est le café associatif Le Passage. Alors pour ce mardi 13 octobre, il y a la rentrée du groupe local Romans Nord Drôme de Terre de Liens. C'est ce groupe qui prend forme, donc c'est ce mardi 13 octobre de 17h à 22h30 avec l'accueil des nouvelles participants, participantes. Chacun et chacune trouvera progressivement sa place en fonction de ses compétences et de ses envies. Ensuite, une présentation rapide de Terre de Liens, le partenariat avec la Biocop de Romans et puis des informations sur les fermes de Terre de Liens dans le périmètre de l'agglomération romanaise. Donc rendez-vous le 13 octobre pour découvrir ce groupe local et vous investir dans Terre de Liens. Et puis du côté du passage toujours, cette même semaine, le jeudi 15 octobre, il y a un étrange blind test queer. Le désormais célèbre étrange blind test revient au passage. C'est Joa et Milo qui sont ravis de vous retrouver avec un thème, l'astrologie. Rendez-vous donc 19h30 tapante pour 1h30 de jeu et de performance déjantée au café associatif Le Passage. Et puis ce 15 octobre, il y a aussi à Saint-Jean-Royans, du côté du centre social, un espace de parole qui vous est proposé par le centre social de La Paz, destiné à tous les habitants et habitantes. Et c'est Patricia, qui est salariée du centre social, qui nous en parle.
2: En juin, nous avons tenté l'expérience de faire un spectacle en fait sur la place publique à Saint-Jean-Royans et ce spectacle était construit en fait en partenariat avec d'autres centres sociaux de la Drôme et de l'Ardèche et l'idée était de pouvoir en fait avoir un temps de débat à partir des paroles d'habitants du territoire. Donc nous avons fait l'expérience au mois de juin. Le spectacle, on a eu pas mal de public, on avait une 150 personnes à peu près dans le public et les personnes ont pu rester pour débattre sur les différentes paroles d'habitants et à ce moment-là on avait déjà envisagé qu'il y ait une suite et on a donc donné rendez-vous aux habitants du territoire tous les 15 du mois au centre social pour venir échanger en fait sur des thématiques plutôt dérangeantes ou des comme on appelle ça des sujets qui grattent. Donc les prochains rendez-vous seront le jeudi 15 octobre, le lundi 16 novembre, parce qu'on n'allait pas faire ça un dimanche, le mardi 15 décembre, et voilà, tous les 15 du mois jusqu'au mois de mars. L'idée, en fait, est de pouvoir en fait recueillir de la parole d'habitants et de pouvoir monter en fait des collectifs d'habitants sur différentes thématiques qui pourraient s'intéresser et surtout œuvrer ensemble en fait pour agir sur ces thématiques. Aujourd'hui on parle par exemple réchauffement climatique, mais quel est notre pouvoir en fait pour agir sur ce sujet-là? On peut parler aussi de l'éducation, on peut parler, en fait c'est plutôt les habitants qui vont amener en fait les sujets qui sur lesquels ils veulent travailler et sur lesquels ils veulent agir pour faire un peu bouger les curseurs. Donc les rendez-vous, c'est tous les 15 du mois, de 18h30 à 20h au Centre Social La Paz. Donc ce spectacle du mois de juin s'intitulait « Petit présent pour grand futur ». Donc on a décidé en fait d'appeler ces rendez-vous mensuels « Ensemble pour un grand futur ».
0: Voilà, le rendez-vous est donné au Centre Social de La Paz les 15 du mois, et donc pour ce jeudi 15 octobre à 18h30. Pour terminer, deux informations pour les vacances d'octobre. Active Royan propose des stages d'équitation pour la semaine du 19 au 23 octobre et celle du 26 au 30 octobre. Un stage poney pour les petits de 5 à 8 ans et un stage cheval pour les 8-16 ans avec le centre équestre du Royan. Vous pouvez prendre renseignements auprès d'Active Royan ou directement au centre équestre et aller vous inscrire. Et puis une information du côté des routes avec le département de l'Isère qui nous informe que du côté de Pont-en-Royan, les travaux de protection contre les chutes de blocs du Mont Barré se maintiennent jusqu'au 20 novembre. Un chantier qui a démarré en septembre et qui va donc se poursuivre jusqu'au 20 novembre et qui occasionne sur la route départementale 531 des fermetures limitées à 20 minutes qui peuvent intervenir aléatoirement pendant cette phase de travaux. Voilà, c'est la fin de cet agenda du début de la semaine.

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0: suis le docteur Laforêt. Je suis né dans le Haut-Beaujolais, d'un petit bled qui s'appelle Bourg-de-Thézy, qui est pas très loin du, qui est entre Lyon et Roanne. J'en suis parti très petit, très jeune, et je suis mes parents qui étaient enseignants primaires. S'étaient installés dans la banlieue lyonnaise en pensant que leur fils allait faire des études supérieures. Ils étaient pas, enfin, tant mieux pour eux, ça a marché. Et j'ai donc fait mes études de médecine. J'ai fait une thèse sur 2 ans, qui était assez longue. Je ne veux pas rentrer dans les détails, mais enfin, c'était une thèse qui a été échangée avec les facultés étrangères. Et je suis donc, j'ai en même temps, comme je vous le disais, un DSS de médecine du travail et de médecine industrielle, plus aussi un diplôme de médecine scolaire. Bon, je pensais que ça allait me servir et ça ne m'a pas servi parce que je suis venu m'installer ici finalement en 1949 et j'ai pris ma retraite en 88. 88. Voilà, bon. Bon, oui, je vous dirais, je peux vous avouer que je suis médecin un peu contraint et forcé. Comme vous savez, monsieur, moi, je suis que ma vocation, c'était d'être décorateur de théâtre. Ça n'a pas marché, parce que mes parents pouvaient pas avoir plus de que je gagnais mieux oui, comme médecin que comme décorateur de théâtre. Et oui, ma foi, ben voilà. J'adore ce qu'on les plantes, hein, vous m'avez dit d'abord oui. Les plantes. Alors, j'ai vu dans, comme ça, hein, les graines de courge, vous connaissiez l'histoire des graines de courge?
1: Non,
0: bon, les graines, c'est pour les oxyures. Les graines de courge, c'est ce que j'ai vu, moi, c'est ce que je voyais quand j'étais. Bon. Un truc assez marrant, et à qui c'est que j'ai vu ça? L'utilisation de ce qu'on appelle des demoiselles pour les hémorragies utérines après un accouchement. Ah! Alors, on ne sait pas ce que c'est que les demoiselles. Un technicien du parc.
2: Ça ne me dit rien, les demoiselles.
0: C'est dans la noix.
2: Ah oui, d'accord.
0: Alors qu'est-ce que c'est dans la noix? C'est la partie ligneuse qui sépare les deux cotylédons. Les gens, moi j'étais ahuri cette histoire-là. J'avais fait un accouchement dans le Vercors. Et puis, ça pissait un peu le sang. J'ai dit, voilà, je vais faire une révision utérine et foutre la bande d'un. Puis, c'est en passant général, c'est ça. Dit la grand-mère, oh, non, j'ai un truc. Moi, je vais faire une infusion de demoiselle. Qu'est-ce que c'est, demoiselle? La demoiselle, elle a accouché. Je lui ai dit, non, mais. Alors, elle m'explique ce que c'est. Elle fait une petite décoction. Elle a fait boire ça. J'ai attendu. Puis, effectivement, ça a arrêté. Et après, donc, je l'ai fait faire, effectivement, je l'ai utilisé, c'était radical. Ça doit y avoir dans cette partie ligneuse, il doit y avoir un produit qui fait une friction sur les artères utérines. Mais ça marche remarquablement. Pour l'accouchement aussi, pour éviter. Alors, ça, c'est encore autre chose, plus marrant, hein. Pour ce qu'on faisait dans les temps jadis, parce que j'ai quand même vu une fois ou deux, et donc il y a quand même, je suis là depuis 49, hein, une accouchée, pour éviter qu'elle saigne, je ne sais pas s'il fallait qu'elle fasse. Eh bien, que pendant l'accouchement, elle sort dans la chemise, de la dernière chemise que le mari ait portée. Ah, mais c'est des croyances comme ça, hein. Et il fallait qu'elle n'ait pas été lavée. Alors il mettait la dernière chemise et pareil que ça se passait bien.
2: L'odeur qui provoquait.
0: Bon, enfin, non, mais je vous parle ça en vrac des choses assez marrantes. Ouais, hein. Ouais. On prendra peut-être après. Hein. Ouais. Un jour, tu jouais un type qui bouffait du réfort le soir. Je sais que le réfort.
1: Sorte de
0: navet,
1: oui.
0: Non, c'est un gros. Tiens, j'en ai mangé vidé. C'est rouge.
2: Comme un radis noir.
0: Voilà. Il vous fait ça et j'ai dit pourquoi vous êtes. Et l'estomac, non, ça me fait dormir. Et je me suis rappelé effectivement que pendant l'occupation, je faisais beaucoup de vélo. J'allais voir mes grands-parents qui habitaient du côté de Rouen et à ce moment-là, on n'avait pas peur de faire du vélo. Ça me faisait 90 km, 180 dans l'après-midi. Et un soir, je rentrais là et j'étais bien fatigué. Je m'arrête au bord d'un. Je me rebattais sur le bord de la route et il y avait un homme dans un pré qui me dit eh, petit, t'es fatigué? J'ai dit ben oui. T'as faim? J'ai dit ben oui, un peu. Et il me donne un réfort. J'ai bouffé le réfort. Mais 5 minutes après, pouf. Je voulais m'arrêter et dormir. Donc c'est bien efficace. L'ail aussi, je ne sais pas comment on utilisait beaucoup l'ail ici. On faisait autrefois, ça je l'ai vu, on ne le voit plus maintenant, on faisait pour un gosse qui avait ce qu'on appelait les tournées de verre. C'est pas ce qu'une tournée de verre. Une tournée de verre, non, c'est les oxyures. Alors ici, dès qu'un gosse était malade, c'était une tournée de verre, sans problème. C'était les verres, systématiquement c'était les verres, autrefois, dans l'esprit des gens. Alors on leur collait un collier d'ail, on mettait un peu d'encens dessus, puis on mettait le gosse sous les couvertures, il n'enlevait pas. Puis quand le gosse pissait, j'ai monté quand le médecin arrivait et qu'il soulevait tout ça, ça avait une odeur. Bon. Je connaîtrais. Bon. Ah, ben alors, je vous ai raconté l'histoire du lombric. J'ai une bonne femme, un jour, qui était en train de faire retirer des lombrics.
2: C'était des lombrics.
0: Des lombrics. Et parce que sa petite fille, elle pensait qu'il avait le ver solitaire. Alors, on lui dit, pour que c'est plus solitaire, sans doute. Elle s'est bouffée du lombric. Bon. Ah, le truc, si vous avez sûrement entendu parler, vous avez jamais entendu parler ici que pour les gens qui toussaient beaucoup, beaucoup, on leur faisait le pire, parce qu'il y a moins. On leur faisait bouffer quand même des limaces. Parce que dans les limaces, il y a des lycidines qui est sécrété par dans les cerveaux aussi, ce qui fait qu'après, dans le couramment ici, vous voyez des gens qui recueillaient le cire, mettaient les escargots dans une mousseline, puis les faisaient baver, récupéraient ça dans un pot sucré, dans une espèce de sirop que vous avez fait. D'ailleurs, le procédé a été repris par les visitandines à Romans, qui pendant longtemps ont vendu du sirop d'escargot, qui s'appelait lycidine, et même en pharmacie. Effectivement, c'était très puissant pour la toux. Alors les coqueluches, c'est comme ça. Je vous en dis encore, hein. Vous connaissez l'histoire de l'ortie pour les douleurs? On se fait de l'ortie pour simuler, pour éviter les douleurs. Bon. C'est ce qu'ils faisaient les gens autrefois.
1: Hein? C'était préventif ou c'est parce qu'on avait mal?
0: D'ailleurs, bonjour, j'ai un type, il a fait une chute de moto, il est tombé dans un champ d'ortie, il m'a dit c'est curieux, j'ai plus de douleur. Par contre, ça gratte. Hein, est-ce que c'est la démangeaison qui faisait passer la douleur? J'en sais rien. Bon. Vous savez que le saule, bon, mais ça, c'est des trucs plus classiques, le saule pour le rhumatisme, la feuille de saule pour le rhumatisme. Des trucs marrants. La pomme de terre qu'on met dans le lit pour éviter les crampes nocturnes.
1: Ça, je connais pas.
0: Il y a une sur le marron dans la poche, mais je ne sais plus à quoi ça sert. Enfin, voilà, bon. Je peux vous parler aussi de mes relations avec Claire Bouteux, si vous voulez.
1: Oui, on va en parler.
0: Mais alors, attendez, le de
1: tout
0: feu.
1: Ça, tout ça...
0: Non, mais je dis un gros...
1: Docteur La Forêt.
0: Il
1: n'y
0: a pas beaucoup à dire.
1: Alors, ça veut dire que vous, dans votre carrière... Il y a un moment, peut-être moins à la fin, mais il y a eu un moment où vous étiez obligé quand même de composer avec tout ça. C'est-à-dire que c'était quand même très fréquent finalement d'avoir des gens qui soit avaient déjà essayé 15 trucs nature, on va dire, soit mélangeaient ce que vous pouviez vous prescrire avec d'autres choses.
0: Pour situer la date de mon implantation dans le Royan, c'est qui est donc en 49, disons que en 49, on était là, si vous voulez, les antibiotiques commençaient à apparaître, la cortisone n'existait pas, les médecins de l'époque, je les admire parce qu'ils avaient peut-être pas grand-chose de moyens, à part peut-être les bourgeons de sapin pour la toux, les sangsues. J'en ai mis des sangsues, mais c'était efficace. Et ils avaient quand même des moyens assez limités au point de vue thérapeutique. Il y avait peut-être un peu de famille qui commençait pas. Mais enfin, 49, quand je suis arrivé, c'était de la médecine, disons, un peu pointue de oser prescrire des antibiotiques. Quelqu'un, c'était vraiment, on risquait de les tuer. Donc, si vous voulez, il fallait composer avec les gens pour imposer, je peux pas dire la médecine moderne, mais tout au moins ce qui commençait à être la médecine à base de produits chimiques. Certains que les gens vivaient, se soignaient beaucoup avec ce qu'on appelait les simples. C'est bien comme ça. Vous connaissez les simples. Alors, évidemment, la bourrache. La vulnéraire, l'ulnéraire aussi. Que j'utilisais beaucoup, les gens à l'époque, pour le refroidissement, c'était une espèce de mixture d'alcool dans lequel on a mis une vipère. Et pareil, j'ai jamais essayé. Enfin, c'est pour vous me demandez ce que j'ai vu. J'ai vu ça. Et puis tous les trucs dont je vous ai parlé. Bon. Mais alors, quels étaient mes rapports avec eux? Vous savez, moi, je ne suis pas un combatif. Je suis plutôt un pacifique. Puis un peu trouillard de perdre des clients à l'époque. Enfin, je n'en ai pas tellement. Alors, je ne les combattais pas. Si je voyais quelque chose... par contre, là où j'intervenais quand même, c'était quand il y avait des manipulations physiques. Là, je transigeais avec eux. C'était avec les histoires. Après, Claire Bouteux, après, ça en parlera. Mais si vous voulez, j'estime que la phytothérapie, pour remplir le mot savant qu'on a maintenant, n'a jamais nui à personne. Ça ne peut que faire du bien. D'ailleurs, si nos ancêtres ont vécu comme ça, ils n'étaient pas plus cons que nous. Hein. Ils avaient les moyens du bord. Voilà.
1: Mais alors, puisque c'était aussi... les antibiotiques, enfin aussi effectivement le démarrage, on va dire, de la chimie, de la pharmacie de ce genre-là, c'était déjà quand même, parce que je crois que dans les produits pharmaceutiques, finalement, il y a énormément de parts naturelles dans la composition. Non, c'était déjà ça à ce moment-là, ou c'est où, oui, on y revient.
0: D'où vient la pénicilline? La pénicilline, c'est extrait d'un graminé. C'est-à-dire que quand vous survolez, vous voyez dans un avion, vous voyez dans les troncs des grands cercles, c'est du pénicillinium. Bon. Mais comment la pénicilline a été découverte, c'est assez. Je peux vous raconter une histoire à propos de la pénicilline. Comment s'appelle déjà l'inventeur de la pénicilline? Le professeur bien connu, hein, c'est un connu qui a eu le prix Nobel. Bon, peu importe. Mais enfin. Comment? Quand? Oh non. Oh, bordel, il est bien connu. Il faudra trouver son nom. Hein. Je rappelle trop con. Non, mais là, je vais avoir une petite anecdote que j'ai découvert récemment au sujet de l'inventeur de la pénicilline. Entre parenthèses, invention qui a été tout à fait par hasard, ayant des boîtes, ce qu'on appelle des boîtes de pétri. C'est-à-dire des boîtes de pétri, c'est des boîtes sur lesquelles on cultivait les bacilles. Il cultivait, je ne sais pas trop quoi, peut-être. Il l'a oublié. Et l'armée, il a revu du pénicillinium. Il s'est demandé ce que c'était. Bon, la suite, je ne la connais pas tellement, mais je sais que c'est parti comme ça. Mais une anecdote assez amusante, c'est qu'on raconte la chose suivante. Un jour, il y avait un seigneur anglais qui se promenait. Son gosse gambadait, puis tombe dans une mare où se noyait. Là, il y avait un pauvre gamin, misérable, un pauvre paysan, qui sauve le gosse. Quelques jours après, la femme, le père du gosse qui était sauvé vient voir le paysan et lui dit: voilà, votre fils m'a rendu la vie à mon fils, moi je vais faire quelque chose pour vous, je le prends chez moi, je lui fais faire des études et je le pousse autant qu'il pourrait. Le gosse est donc pris, a fait des études, c'était Fleming, c'était donc un Fleming qui était fils de paysan. Et oui, où il est arrivé. Mais le plus beau de l'histoire, c'est que le gosse qui a été sauvé, c'était le fils de Winston Churchill. Donc l'histoire est assez amusante là-bas. Bon, alors pour venir, pour revenir à ce que vous disiez, que je pense qu'on n'invente rien, rien ne se perd, tout se crée. Et je crois que tout ce qu'on fabrique, c'est sur quelque chose, se fait sur des choses qui existent déjà. Beaucoup de produits. Évidemment, il y a des produits de synthèse, mais beaucoup de produits sont quand même issus des végétaux et même des minéraux. On plonge dans la nature pour faire de la médecine moderne.

0: vous dites que vous êtes un pacifiste, donc vous n'allez pas heurter et puis que ça ne peut pas faire de mal de toute façon. Ceci dit, c'est, vous aviez l'impression, quand on vous appelait, c'était quand même pour certaines familles parce que ça devenait très grave et qu'on ne s'en sortait pas avec la médecine qu'ils appelaient traditionnelle. Ou est-ce que ça, question de gravité, et puis question aussi d'économie, d'argent?
1: Oui, j'allais en venir là plutôt. Dans ces années-là, 40-49, la sécurité sociale normale existait déjà depuis 46. Mais la mutualité sociale agricole n'existait pas. Donc les gens n'avaient pas de, à part leur mutuelle, à propre mutuelle, où ils cotisaient s'ils le voulaient, c'était des gens qui appelaient, pour qui appeler un médecin, c'était quand même quelque chose d'énorme, et une dépense bien connue, des tarifs assez maigres à l'époque, c'était quand même une grosse dépense, mais c'était surtout les médicaments qui allaient coûter cher. C'était surtout les médicaments. Alors les gens, c'est deux choses certaines, que on avait la tradition, mais on avait aussi le manque de couverture sociale. Il y avait les deux qui jouaient. Mais effectivement, c'est sûr qu'on m'appelait quand on appelait pas tellement. Si, quand même, on appelait quand même quand on pouvait pas faire autrement, quoi. Si, c'est ça. Oui. C'est pour ça que quelquefois on se trouvait dans des cas déjà un peu difficiles parce qu'on avait presque dépassé les limites. Hein. Mais enfin, c'était. Et malgré tout, c'était quand même. Une médecine qui portait ses fruits. Les simples, ma foi, c'est... un truc, par exemple, la constipation, un truc, je me rappelle, des gens faisaient ce qu'on appelait l'eau bougie. Ici, c'est assez rare, c'est peut-être plus dans le sud, mais enfin, ici, ça venait jusqu'ici. Enfin, l'eau bouillie, c'est quoi la constipation? C'est que le matin, vous prenez de l'eau, vous mettez dans une purée de café, d'huile d'olive, et une gousse d'ail, vous laissiez ouvrir ça, et c'était le truc qui était la panacée pour la constipation. Continuez.
0: Alors, oui, je continue, alors, avec des questions précises. Est-ce que vous avez entendu parler de... Moi, il y a un domaine qui aujourd'hui encore est compliqué, à la limite, c'est tout ce qui touche au cerveau et à la folie, on va dire la folie, entre guillemets, quoi. Hein? Il y avait, à votre avis, certaines recettes médicinales par les plantes sur des problèmes de folie, entre guillemets, ou pas?
1: D'abord, il y a un problème, là. Ça s'appelle ce qu'on appelle la folie. C'était un terme qu'on employait autrefois, mais ici, ce qu'on voyait surtout, c'était ce qu'on peut appeler le crétinisme. Ça a bien disparu. Le crétinisme, ça vient du fait qu'il y avait des histoires de thyroïde. On s'en occupait pas. J'ai pas très bien compris le sens de votre question.
0: Non, la question, je vais la préciser. Il y a plein de documents, mais là, qui sont plus vieux, mais d'écrits, mais j'en ai jamais entendu parler oralement. Ou par exemple, on considérait que manger des noix, on revient aux noix, c'était la garantie de ne pas avoir de problème, parce que simplement la noix représente un cerveau, quoi, en gros. Enfin, je pense que c'est pour ça, c'est l'imagerie. Mais ça, moi, j'ai trouvé plein de textes comme ça.
1: Je crois que les gens ont dit que c'était pas assez évolué pour aller jusque-là. Non, je crois que ça devait être réservé à une certaine élite, parce que va faire arriver à la comparaison du cerveau à travers les deux côtés, les dents de la noix. Bon, je suis réservé aux demoiselles pour la noix.
2: La relation avec les plantes, entre ce que vous avez connu dans les années 40 et puis ce que vous voyez aujourd'hui là, par rapport à leur utilisation, notamment en médecine, est-ce que c'est des choses qui ont évolué?
1: Non. Oui. Il y a quand même 20 ans que je suis arrêté, mais enfin malgré tout, donc il y a dans les 20 ans, les gens encore utilisaient beaucoup les plantes. Beaucoup. Le tilleul. Ouais. Qui soit disant calme, la bourrache, je ne sais pas dans la tête, moi. Il y avait l'étoile d'Annie aussi qui s'est arrachée plus quoi. Ah oui, ça coupait un petit peu, coupait les diarrhées, ça, je crois. Ah ben bon, si c'est les gens, et je suis persuadé que ça continue et que ça ira de pire en pire. Enfin, je vois pire en pire, pardon. De plus en plus, les gens reviendront à la phytothérapie. D'abord, il y a une question de mode, puis une question quand même, effectivement, c'est efficace. Et on a tellement bourré la tête aux gens qu'on les tue avec les antibiotiques, la cortisone, ce qui est faux, que les gens ont peur, se rétractent un petit peu vis-à-vis de la médecine officielle et se reportent sur des vieilles recettes d'autrefois. Et ce qui n'a pas échappé à certains laboratoires qui maintenant ne font que ça. C'est plus les herboristes d'autrefois, c'est les pharmaciens qui font que de la phytothérapie.
2: Là, vous avez utilisé le mot mode. Est-ce qu'il n'y a quand même pas des modes qui ont traversé un peu les périodes?
1: Alors, disons coutumes.
2: Oui, les coutumes.
1: Oui. Us et coutumes.
2: Ça, oui. C'était pour la période ancienne. Mais, j'ai l'impression que ces dernières années, là, par réaction un peu à la médecine traditionnelle, il y a une mode des plantes qui est revenue.
1: Ce que je vais vous expliquer, c'est les gens ont une réaction, ils se rétractent un peu parce que il y a tellement eu une contre-attaque, si vous voulez, vis-à-vis de la médecine, vis-à-vis de la thérapeutique chimique. On parle de la chimiothérapie, mais de la pratique chimique, que les gens se sont dit on revient aux plantes puisque nos ancêtres, mais les gens reviennent quand même dans un à bon escient. Sans être arménien, à bon escient. Oui, mais je pense que moi, je serais le premier. Si on me disait ça fait bien pour ça, pourquoi pas, hein. Évidemment, si j'ai un cancer, je n'irais pas prendre des plantes. Je sais très bien que ça ne fera rien du tout. Quoi qu'encore, on n'en sait rien. Hein.

0: vous avez utilisé comme ça vous-même, par exemple, des tisanes, j'imagine. Mais je veux dire, ça vous est arrivé de vous soigner vous-même comme ça sur des petites choses, en se disant, bah tiens, je bois ça, je...
1: Non, d'abord, je me soigne le moins possible. En partant du principe que la nature fait souvent bien les choses et que, pas une chose grande, mais moins on soigne, mieux on développe des anticorps dans la maladie.
0: Alors, on fait un petit tour par les... C'est plus les plantes, mais ce dont vous parliez tout à l'heure, c'est-à-dire certaines, on a parlé de rebouteurs, on pourrait parler de magnétiseurs, de guérisseurs, de grands sorciers, ça dépend comment on les appelle.
1: Dans un domaine où je ne suis pas circonspect, mais je suis curieux. Curieux et que je n'ai ni pas. Ne parlons pas, on va pas parler d'acupuncture, c'est tout à fait différent. Ne parlons pas d'homéopathie. L'homéopathie, elle date de plus de 100 et quelques années, plus de 150 ans, je crois. C'est donc pas une nouveauté. On l'a découvert ces dernières décennies. Alors, c'est un professeur allemand qui avait inventé ça à partir d'une théorie qu'on n'a jamais pu prouver, qu'on a essayé de remettre à la mode à partir de la mémoire de l'eau. Je sais pas si vous entendez parler, la mémoire de l'eau. Et on n'a rien prouvé. Bon. Il y a des gens qui en sont satisfaits. Est-ce que ça agit comme un placebo? Ça peut agir comme un placebo. Mais enfin, je trouve que les vrais homéopathes, ce que j'appelle homéopathes, ils font la part des choses. Un peu d'homéopathie et de la médecine traditionnelle pour les gens, c'est quand même la peine. Alors, laissons donc de côté l'homéopathie, l'acupuncture qui a fait ses preuves, que je crois beaucoup à l'acupuncture, parce que vous savez pourquoi je crois beaucoup à l'acupuncture, parce que tout le monde le sait d'ailleurs maintenant, c'est que c'est simple, on joue sur des tracés au niveau desquels on va stimuler des endroits qui sécrètent de l'apomorphine. Donc, c'est-à-dire, en sécrétant de l'apomorphine, vous soulagez la douleur, et quand vous soulagez la douleur, bien souvent, vous soulagez beaucoup. Bon, alors, laissons de côté ces gens-là. Alors, revenons, si vous voulez, au magnétiseur, au rebouteux. Je sais bien, je vais paraître un petit peu, pour les gens qui m'écouteront, qui sont des esprits évolués et critiques, je vais paraître pour un peu ringard, mais je crois en grande partie. Pourquoi? Parce que j'ai eu des expériences personnelles. Parlons des leveurs de feu. C'est ce que c'est qu'un leveur de feu?
0: Non.
1: Ce sont des gens qui agissent sur les brûlures. Et si vous êtes une brûlure, il arrive, vous êtes guéri pratiquement. Et ça, je l'ai vu. Ça, je l'ai vu. Je me souviens qui est très précis même. Comme vous le savez, j'avais une maison dans le Midi, et à côté de cette maison, de cette petit village, il y avait une énorme usine de GJ, le grand fabricant pharmaceutique. Et il se trouvait que le directeur était le fils de l'ami de ma mère. Le fils d'une amie de ma mère, c'est bien ça. Et donc j'avais été le voir pour visiter GJ. Mais ce qui m'intéressait, moi j'y avais été, ce qui m'intéressait, c'était en tant que médecine industrielle, parce que j'ai un ESS de médecine industrielle et de travail, et je voulais voir un petit peu les protections qu'il peut y avoir dans ces trucs-là, parce qu'il y a eu des cuves. Bon. Puis on s'est mis à parler, et lui il m'a parlé des leveurs de feu. Et il m'a dit, dès qu'il y a une brûlure ici, on va chercher le leveur de feu. Au début, j'ai dit, ils sont fous. Ben, il m'a dit, c'était systématique. Le type, il repartait. Il venait et il guérissait. Mais il m'a dit, il y a des fumistes. Mais le vrai, je vous dirais même qu'il y en a un ici, dans la région. Je dirais pas son nom. Pas faire de propagande. Mais enfin, il est bien connu quand même. Bon. Donc, c'est un nom qui existe. Et alors, les leveurs de feu, non seulement c'est le feu, l'ignifusation, mais c'est aussi tout ce qui est douleur brûlante, comme le zona, par exemple. Oui. Ils agissent sur le zona. Et ça, là, j'ai une expérience personnelle. Pas moi, mais je sais que quelqu'un de ma famille, qui avait un zona, et à force d'insister, que l'on avait tout essayé, même mes conforts, on avait tout essayé, c'était toujours affreux, souffrait, de douleurs post-ostériennes, hein, des douleurs post-ostériennes. Et un jour, j'étais à côté du. En réception, j'étais à côté du directeur départemental de la protection civile. Qui me dit, monsieur Ferret, écoutez, j'ai entendu parler, mais j'en ai pas expérience personnelle, mais vous savez, voilà, on parle beaucoup de cette dame, qui est remarquable pour les zonas. Bon, pour tout dire, c'était mon épouse qui avait un zona, qui traînait, qui faisait horriblement mal. Alors je lui ai dit, elle m'a dit, tu sais pas, j'aurais l'air maligne, moi, ma femme de médecin. Je lui ai dit, mais est-ce que je m'en fous? Alors, à force de. un flanc de serinet, comme ça, je suis arrivé à l'emmener. C'était pas bien, c'était au bord de péage. Je suis tamponnant, je me suis pas fait voir, il était toute seule, il fallait pas influencer la bonne femme. Et ma femme qui souffrait, et quand elle est sortie, elle m'a dit, j'ai plus mal. Je dis, qu'est-ce qu'elle t'a fait? Oh, je sais rien. Elle m'a fait tourner le dos. Elle s'est mise dans mon dos, elle a marmonné des trucs que je ne comprenais pas, j'ai l'impression qu'elle me crochait dessus. J'ai plus mal. Il y a eu quelque chose, hein. Ça dure un mois. Après, elle a recommencé à des petites souffrances, mais enfin, pendant un mois, elle n'a plus souffert. Alors, devant des choses comme ça, qu'est-ce que vous voulez dire? Qu'est-ce que vous voulez-vous dire? Que voulez-vous dire? Bon, donc ça, c'est. Je crois que c'est les plus connus, c'est les leveurs de feu, quoi. C'est ceux-là. Les magnétiseurs, ça, à mon avis, c'est un peu de. C'est de l'autosuggestion, plutôt, j'ai l'impression. Mais enfin, ça aussi, certaines personnes. Et puis, vous avez les rebouteux. Les rebouteux qu'on appelle maintenant pompeusement les chiropracteurs, hein. C'est pas autre chose. Seulement, c'était autrefois, les chiropracteurs, c'était des autodidactes. Qui sentait, qui a un don, parce qu'il faut quand même avoir un don. Ça, je vous en parle en dehors de l'antenne. Il faut avoir un don. Et ces gens-là, ils l'utilisent intelligemment ou inintelligemment. Donc, mon problème avec moi, c'était de composer avec eux. Et bien, c'était la chose suivante. Parce qu'ici, il y en avait quelques-uns, dont un très célèbre qui s'appelait Dalbon. Comment ? Non, Dabon. Bon, c'était le pape, celui-là, Dabon. Après, il y a eu Bélier, bon, mais qui lui a succédé. Mais Dabon, c'était le pape. Et j'ai compris que, quoi qu'on dise, les gens iraient le voir. Aller voir Dabon, il guérissait tout. Bon. Alors, je lui ai dit, il faut composer avec, parce que, dans le fond, il était comme que tous ces types-là, qui sont des autodidactes, enfin bon, peu importe. Et, il a manipulé des fractures. C'est pas dit, parce que c'était d'abord. Et il a dit, il vaut mieux composer avec eux. Bon, j'ai eu l'occasion de rencontrer d'abord, ici, il est venu, on a discuté. On a bien rigolé d'ailleurs, parce que j'ai dit, dites donc, quand vous regardez une radio, vous la regardez peut-être à l'envers, hein. Oui, mais qu'est-ce que ça peut foutre? Il m'a dit, le principal, c'est qu'ils y croient. Et je crois qu'il avait un gros. Il était très psychologue, il avait un

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1: Radio Royan Vercors, aujourd'hui nous sommes à La Chapelle en Vercors depuis le petit studio que l'on a à la Maison de l'Aventure. Et aujourd'hui on va parler d'un événement qui va avoir lieu le 17 octobre à La Chapelle en Vercors, un événement dédié à Octobre Rose, cette manifestation qui vise à mobiliser et à sensibiliser pour le cancer du sein, donc principalement pour faire connaître cette maladie et puis bien sûr inciter à faire des dépistages et puis par la même occasion récolter des fonds pour des associations caritatives et notamment des associations qui agissent dans cette faveur. Et pour en parler, j'accueille dans les studios Romain. Bonjour Romain.
2: Bonjour Charlène.
1: Alors Romain, tu es Romain Delphin, tu es élu à la mairie de La Chapelle depuis le dernier mandat. Qu'est-ce que tu fais à La Chapelle ?
2: Au niveau de la mairie de La Chapelle, je suis vice-président de la commission Vivre Ensemble qui regroupe tout ce qui est social, associatif, patrimoine, jeunesse, et j'en oublie certainement.
1: Donc tout un tas de choses, et c'est la première manifestation qui va avoir lieu depuis la prise de mandat de cette nouvelle équipe.
2: C'est ça, c'est la première vraie manifestation qu'on organise pleinement. Pas tout seul, bien évidemment, on est épaulé par des associations du village, mais c'est effectivement notre premier vrai événement.
1: Et alors, comment vous est venue l'idée de faire un événement pour Octobre Rose ? Parce que vous auriez pu choisir plein d'autres causes ou plein d'autres prétextes pour faire un événement public, finalement. Mais là, vous avez choisi Octobre Rose.
2: On a choisi Octobre Rose en rebondissant sur la proposition de Sandrine, une amie prof de Zumba qui est dans le sud de la France et qui est habituée à faire des Zumba parties au moment d'Octobre Rose et qui nous a proposé de faire ça cette année à La Chapelle aussi.
1: Super. Et donc on va parler tout de suite du programme puisque vous avez concocté pas mal de choses. Je tiens à préciser que c'est en partenariat avec pas mal d'associations du coin. Juste avant de t'interviewer, moi j'étais avec les ados de Berta Pop qui sont un petit groupe, la Pink Team, qui s'était mobilisé déjà l'année dernière pour Octobre Rose. Elles avaient reçu, on avait fait une petite émission en compagnie de deux femmes qui avaient eu un cancer du sein. Et on a fait une petite émission voilà, pour témoigner et puis discuter de tout ça. Et là, elles sont de nouveau impliquées, donc c'est chouette de voir qu'il y a des associations du territoire, des jeunes, des plus anciens qui sont de la partie.
2: Oui, il y a vraiment... c'est intergénérationnel.
1: Et alors, parlons du programme. Donc ça commence, donc on rappelle, c'est samedi 17 octobre à La Chapelle en Vercors. Ça commence à partir de 14h.
2: Alors réellement, ça commence dès le matin, en fait, avec la piste recyclable, donc la recyclerie de La Chapelle, qui va profiter de cette journée pour reverser toutes les ventes de la matinée à notre association partenaire qui se trouve être Agir contre le cancer 26.
1: Ah ouais, donc il y a vraiment une forte implication aussi du coup de cette recyclerie qui est quand même un espace aussi de vie sociale. C'est vraiment un point de rencontre à La Chapelle tous les samedis matins et tous les jeudis matins. Donc ça, c'est toute la matinée.
2: Ça, c'est toute la matinée à partir de 9h30, sauf erreur de ma part. L'après-midi, ensuite, les activités plus sportives démarrent, avec notamment donc le trail urbain organisé par les Drails du Vercors, les Drails roses pour le coup, avec donc des parcours, un parcours notamment de 2 km dans le village avec départ à la place de l'Ours, inscription à partir de 14h, échauffement Zumba à 14h25 et 14h30, départ de la course qui se fera en relais, et donc départ du premier relais à 14h30.
1: Et alors ça, est-ce qu'il faut vraiment être sportif pour participer ou c'est ouvert à tout le monde ?
2: Non, c'est ouvert à tout le monde, c'est un petit trail, 2 km, c'est le but c'est surtout de venir courir, c'est pas tant de réaliser un exploit sportif, et donc le relais se fait un adulte et un enfant.
1: Ah, donc c'est aussi intergénérationnel, donc parfait pour les familles. Et juste après, donc sur le programme, on voit que donc il y a les petites propositions des ados de Verta Pop, donc la Pink Team, avec une collecte de jouets et de doudous. Donc ça, c'est quelque chose qui va d'ailleurs continuer longtemps après, puisque c'est jusqu'en décembre. Elle me disait tout à l'heure qu'elles vont collecter. Et elles vont aussi vendre des petits gâteaux, tout un tas de petites choses dont les fonds, évidemment, seront reversés à Agir contre le cancer.
2: Alors, et il y aura aussi donc une distribution de doudous. Les doudous collectés seront distribués ensuite à des enfants malades du cancer en hôpital.
1: Super. Donc ça, c'est vraiment une belle mobilisation de leur part. Et je vois qu'en parallèle, il va y avoir une exposition. Une exposition de quoi ?
2: Il y aura une expo photo organisée par Yapa Photo à la salle.

0: palpation.
1: Et oui, qui est une bonne manière de dépistage.
0: Voilà, et parler dépistage, prévention et tout ce qui va avec.
1: Ouais, c'est important parce que c'est vrai qu'on est en milieu rural et on n'a pas forcément facilement accès à différents centres de santé, donc c'est bien d'en profiter pour aller parler voilà, librement à des médecins. Et donc ça continue, donc ça c'était, ça va être sur le centre, dans le centre-bourg, sur la place principale.
0: C'est ça, ça va se passer au niveau du centre-bourg. Et à partir de 16h30, à la salle polyvalente, débuteront les autres activités. Avec, pour commencer, un concert de Wild Woods Holly, qui nous vient de Saint-Laurent-en-Royans et qui nous fait le plaisir de venir avec sa belle voix et sa guitare.
1: Ce qui est une artiste qu'on a déjà interviewée à notre micro, d'ailleurs, à Radio Royan-Vercors. C'est ma collègue Céline qui l'avait reçue. Et si vous ne connaissez pas encore son travail, on vous invite à le découvrir parce que c'est vraiment de très beaux morceaux qu'elle crée intégralement. Et vous pouvez réécouter cette interview facilement sur notre site internet. Donc, concert de Wild Woods Holly.
0: Suivi ensuite à 18h par la Zumba Party avec donc Sandrine Dutraise qui va mettre le feu à la salle polyvalente.
1: Et ça, c'est vrai que c'est des bons moments de convivialité et de partage. La Zumba, moi, je l'avais aperçue au Salon des Assos où il y avait une petite Zumba improvisée qui a pris place et elle s'est très bien animée ces moments-là. Donc ça, c'est pareil, c'est ouvert à tout le monde. Hein. Il n'y a pas besoin de savoir danser, c'est venir partager un moment.
0: C'est surtout venir partager un moment convivial tous ensemble.
1: Super. Et alors, on continue avec un autre concert.
0: Un autre concert avec le groupe Creudisic, qui est un groupe amateur composé de gens qui viennent de La Chapelle, de Vassieux, de Saint-Martin, Rancurel, et quelques-uns du Royan également, et qui seront là pour bien nous mettre en ambiance aussi, avant de continuer avec le feu d'artifice qui, on l'espère, pourra être enfin tiré, parce qu'on l'attend depuis le 14 juillet, celui-là.
1: C'est vrai que tous les feux d'artifice, d'une manière générale en France, et en particulier dans les régions comme la Drôme, où il y avait des alertes sécheresse et canicule, eh bien tout ça, ça a été annulé cet été. Et donc les mairies en profitent pour décaler l'événement. Et là, c'est ce samedi 17 octobre.
0: C'est ça, on en profite de cette belle journée octobre rose pour faire le feu d'artifice.
1: Et alors, où est-ce qu'il va être tiré, ce feu d'artifice ?
0: Et ce feu d'artifice sera tiré, comme tous les ans, au niveau de la place principale.
1: Ok, donc on pourra le voir très bien depuis la place.
0: Et il sera très facilement visible depuis également la salle polyvalente, du moins les abords de la salle polyvalente, pour ceux qui ne voudraient pas quitter la salle. Puisqu'après le feu d'artifice, on aura un bal de clôture jusqu'à normalement 1h du matin.
1: Ah oui, donc ça s'annonce être une bonne soirée. Et est-ce qu'il y aura de quoi se restaurer sur place? Parce qu'on imagine qu'entre 14h et 1h du matin, il va falloir se sustenter.
0: Oui, il y aura buvette et petite restauration assurée entre autres par l'Amicale des sapeurs-pompiers de La Chapelle, accompagnée aussi de bénévoles, parce que malheureusement, nos sapeurs-pompiers ne sont pas très nombreux ce week-end. Mais ils participent pleinement à cet événement à nos côtés, et donc c'est eux qui tiendront, comme à leur habitude, au moment du bal du feu d'artifice, la buvette.
1: Et d'ailleurs, petit aparté sur les sapeurs-pompiers, il y a toujours cette grande affiche à l'entrée du village de La Chapelle en Vercors. C'est toujours qui incite à rejoindre les équipes. C'est toujours quelque chose d'actualité.
0: Quelque chose d'actualité. Il faut rejoindre les sapeurs-pompiers. Toutes les casernes sont en manque d'effectifs.
1: Et on a vu des événements comme cet été, mais aussi des événements du quotidien. C'est vraiment hyper important en milieu rural.
0: C'est extrêmement important.
1: Et voilà, ça se terminera à 1h du matin, donc avec ce petit bal. Tout le programme, où est-ce qu'on peut le retrouver?
0: On peut le retrouver sur le site internet de la mairie de La Chapelle. Très simplement, une fois que vous rentrez sur le site, vous cliquez sur la bannière rose tout en haut de votre écran, qui vous parle justement d'Octobre Rose et qui vous amène directement sur le programme détaillé.
1: Eh ben, merci beaucoup Romain pour cette petite interview. Donc on le rappelle, la grande date à retenir pour La Chapelle en Vercors, c'est samedi 17 octobre, de 14h à 1h du matin. Il y a tout un tas d'activités qui vous sont proposées, des spectacles, des concerts, tout un tas de choses. Et on précise que c'est tous les fonds sont reversés à Agir contre le cancer, l'antenne drômoise, évidemment, et que vous êtes aussi en partenariat donc avec la maison de santé de La Chapelle, la piste recyclable et puis tout un tas d'associations locales, et que c'est le premier événement de la nouvelle équipe municipale.
0: Et pour lequel je remercie donc toutes les associations participantes et tous les bénévoles qui nous ont aidés et qui vont nous aider à réaliser cette belle journée.
1: Eh ben, merci beaucoup Romain, à bientôt.
0: Merci Charlène, à bientôt.

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1: Aujourd'hui, Radio Royan Vercors est de retour pour cette rentrée scolaire au local jeune à La Chapelle en Vercors. On a installé nos petits studios mobiles, on a deux micros avec nous et surtout il y a pas mal de monde autour de la table. J'ai plusieurs invités qu'on avait déjà eus à notre micro l'année dernière. Anna, est-ce que tu peux nous dire où on est et qui est autour de la table ?
2: On est au local jeune, au-dessus à La Chapelle en Vercors. Et il y a Malou, Thelma, Lilou, Esther, Amy et moi, et Fanny. Du coup, on fait partie de la Pink Team. On a créé ça pour un peu un projet avec du coup le Vertapop, pour soutenir les femmes atteintes de cancer du sein. Enfin, on a déjà fait une action l'année dernière, une émission de radio. Et là, du coup, on voulait refaire des actions cette année. Et voilà.
3: Octobre Rose, c'est né... Grâce aux femmes qui se rebellaient contre les maladies des femmes, donc cancer du sein, tout ça. Et donc elles se sont rebellées et c'est devenu tout un mois qu'on fête. On fête et on fait souvent de l'argent pour les associations, tout ça. Et donc nous on veut soutenir les associations pour continuer à aider les femmes qui sont rebellées et qui ont le cancer du sein.
1: Et est-ce que tu te souviens pourquoi elles se sont rebellées ?
4: Parce que les maladies qui touchaient que les femmes du coup étaient pas assez prises en compte.
3: Alors l'année dernière on est déjà aussi passé à la radio avec Julie et Françoise. Et donc, on avait parlé du cancer du sein et elles avaient eu un cancer elles-mêmes. Et donc, elles nous ont parlé de comment elles l'avaient vécu. Et l'année dernière, on est allé sur la chapelle à la recyclerie pour vendre des cupcakes, des gâteaux et tout. Pour soutenir l'association de Julie, qui est une association qui soutient les femmes après leur cancer du sein. On avait fait 300 euros à peu près, je crois.
4: L'association, elle s'appelait les Lolo Allo, qui se trouve en Bretagne et chaque année du coup elles font un événement, ça se regroupe autour de l'événement le surf et du coup pour le cancer du sein et tout ça.
3: Alors l'idée elle venait de moi à la base et en fait Julie, je la connais personnellement, c'est une amie de mes parents et elle a eu deux cancers du sein. Donc un sur chaque sein et donc c'est pour ça qu'elle a créé son association, c'est pour parce que elle faisait du surf et après ces deux cancers, elle avait beaucoup de mal à faire du surf, elle était fatiguée et tout et donc elle voulait faire du surf avec les autres femmes en étant genre doucement, en apprenant tout ça. Et donc l'idée nous est venue de aider ça parce que le surf c'est pas gratuit et après on a discuté avec Vertapop. C'est devenu notre idée à la base de 5e et après on est parti, on a fait la récolte d'argent, on est passé à la radio et tout ça.
1: Et est-ce que autour de la table, donc là il y a 6 personnes plus Fanny et moi, est-ce que dans vos familles ou dans votre entourage il y a aussi d'autres personnes qui sont atteintes de cancer? Est-ce que c'est quelque chose qui est très connu dans votre entourage ou est-ce que ça reste anecdotique?
5: Moi il y a mon grand-père qui a eu un cancer il y a pas très longtemps et maintenant ça va un peu mieux et tout, mais moi en fait à la base quand j'étais petite, enfin les cancers et toutes les maladies un peu graves, c'était pas, enfin je me rendais pas autant compte que ça pouvait arriver hyper vite. Et du coup pas le fait que qu'il y ait quelqu'un de ma famille qui a eu un cancer, enfin surtout cette année et puis même l'année dernière, du coup je trouvais ça cool et tout, enfin de aider ça. J'ai vraiment changé de point de vue sur ça depuis.
3: Moi, il y a eu mon grand-père, il est mort de plusieurs cancers qu'il a eu en même temps. Donc voilà, et donc vu que ça m'a beaucoup touchée, j'ai voulu soutenir une association aussi. Donc voilà, parce qu'il en est mort et que ça m'a touchée et que donc je l'ai su, mais j'étais assez petite, donc souvent on n'en parlait pas trop. Ça restait loin quoi du sujet, on m'a juste expliqué ce que c'était la maladie et en vif.
4: Moi il y a mes deux grands-pères du coup et il y en a un qui a fini son traitement et l'autre qui est en plein dedans. Et on en parle facilement dans notre famille et ça nous a pas plus inquiété parce que c'est un cancer qui soigne facilement. Mais ça fait toujours bizarre de savoir que ses papis, bah, ils ont eu un cancer ou des trucs dans le genre.
6: Moi, c'est une amie de ma mère qui a eu un cancer du sein. Et du coup, moi, en fait, des fois, elle me gardait avec mon petit frère et ma petite sœur. Et du coup, bah, des fois, on lui posait des questions et tout. Et quand Amy, elle nous avait proposé le projet de l'année dernière avec les Lolo Allo, et ben moi, ça m'a parlé. Et j'ai tout de suite dit que moi, je voulais bien le faire et tout. Et ça, je trouvais que c'était vraiment une bonne idée.
1: Et alors, donc on voit que ce sujet du cancer, il y en a plein de formes de cancer et que ça touche quand même pas mal de monde, parce que là on est un petit panel autour de la table et puis finalement vous connaissez toutes quelqu'un de proche qui a eu un cancer, une forme de cancer. Et donc cette année, vous avez choisi de faire une nouvelle action pour soutenir cette fois-ci tous les cancers, puisque vous faites une action en partenariat avec Agir contre le cancer. Est-ce que vous pouvez nous parler de cette envie d'ouvrir à toutes les formes de cancer? Et peut-être ce que vous allez faire.
6: Cette année, on voulait faire une collecte de jouets parce que la mairie nous a contactés pour un événement autour du cancer du sein le 17 octobre. En fait, on avait une idée, on en avait parlé à la randonnée d'intégration du collège comme l'année dernière. Et c'était de faire une collecte de jouets et de les donner aux enfants à l'hôpital qui étaient atteints d'un cancer. Mais l'idée, elle a été refusée parce que ces jouets, enfin comme les enfants sont malades et que ces jouets sont pas forcément tous très propres et tout, c'était pas une très bonne idée. Mais on a eu autre chose à la place à faire.
4: On va quand même faire la collecte de jouets, mais on va les donner à une association comme la Croix-Rouge ou les restaurants du cœur, les Restos du cœur. Et on va aussi faire une vente de cookies pour les donner à une association. On va aussi peut-être faire des squishies. On va vendre des squishies. Un squishie, c'est une chose, un jouet satisfaisant que tu peux utiliser pour te déstresser ou pour quand t'as des fois des problèmes d'attention ou quoi que ce soit dans le genre, ça peut aider à se concentrer. Il y en a où c'est genre des boutons où tu peux genre appuyer, il y en a où tu peux malaxer. Les plus connus en ce moment, ça s'appelle des dumplings. Nous, on va plutôt faire genre dans des ballons de baudruche avec différentes textures et matières.
1: Et alors ça, donc c'est des petites choses que vous allez fabriquer, donc à la fois la nourriture et à la fois les squishies. Vous allez les vendre, oui. Et l'argent sera récolté pour des associations. Donc là, c'est Agir contre le cancer. Est-ce que vous pouvez nous parler de l'endroit où on va pouvoir vous retrouver? À quelle heure ça se passe? Comment ça va se passer?
4: Le rendez-vous, ça sera le 17 octobre à la chapelle en Vercors, à 14h. Ça commencera sur la place de la Fontaine aux Ours. Je ne sais pas si vous voyez où il y a. Il y aura une petite course de 2 km pour débuter. Et après, il y aura plein d'autres activités jusqu'à tard.
3: À partir de 16h30, on se retrouvera à la salle polyvalente pour continuer donc toutes ces actions.
4: Il y aura de la zumba, des concerts, des feux d'artifice le soir et on pourra manger, boire et faire la fête.
1: Et donc ça c'est le programme de cette année. Et l'année dernière, vous m'aviez parlé d'un projet qui était de vous laisser pousser les cheveux pour ensuite les couper et faire don de vos grands cheveux à des structures qui fabriquent des perruques pour les femmes qui sont en traitement. Et je voulais savoir où ça en était, ce projet. Est-ce qu'il y a des petites actualités?
5: En fait, du coup, c'était une idée qu'on avait eue déjà l'année dernière, donc de se couper les cheveux pour faire des perruques, pour les donner aux femmes qui n'ont plus de cheveux à cause de la chimio. Du coup, cette année, justement au 17 octobre, à 10h à la recyclerie, il y aura des coiffeuses et du coup on pourra faire un don de cheveux pour faire des perruques. Et du coup, on va faire ça cette année et l'année prochaine aussi, oui, et on va le faire plutôt l'année prochaine. Mais du coup c'était vraiment
4: putain, c'est pas assez long. En vrai j'hésite.
7: Est-ce que toi tu vas couper les cheveux cette année?
1: Et donc là vous me disiez que vous n'allez pas vous couper les cheveux cette année, mais peut-être l'année prochaine. Mais par contre, il y a Fanny autour de la table qui va se couper les cheveux, qui va faire don de ses cheveux. Donc ça, tout le programme, on peut le retrouver en ligne sur le site de la mairie de la Chapelle. Il y a une petite affiche qu'on peut retrouver. Et du coup, ça, c'est un projet que vous avez mené toute seule, que vous avez commencé l'année dernière, que vous avez poursuivi cette année. Vous êtes accompagnée par Verta Pop. Et moi, je vais te demander, Fanny, du coup, c'est quoi un peu votre rôle dans cet accompagnement? Parce que c'est un peu l'essence même de Verta Pop.
7: Bah oui, nous, le service jeunesse de Verta Pop, on est un peu quand même sous les valeurs de l'éducation populaire. Et donc, notre ambition avec les jeunes, c'est de les accompagner dans leurs projets. Donc, quand t'as 5 jeunes de 5e l'année dernière qui viennent nous voir pour dire, nous, on aimerait faire des actions pour récolter des sous pour une association qui aide les femmes qui ont cancer du sein, enfin, là, forcément, on les soutient à fond. Et puis elles étaient parties aussi dans l'idée de continuer avec aider d'autres assos. Donc la mairie les recontacte pour Octobre Rose, donc elles repartent et c'est trop classe pour faire donc ce rallye, cette solidarité qui va avoir lieu le 17 octobre et donc donner tous les bénéfices de leur vente à agir contre le cancer. Et en plus, donc la collecte de jouets qui va être qui va durer jusqu'en décembre en fait. Je pense qu'il y aura quelque chose à la recyclerie où vous pouvez aller mettre vos jouets et vos jeux qui vont être donc transformés en cadeaux de Noël pour les enfants qui n'ont pas la chance d'en avoir. Voilà, donc nous si vous êtes jeune sur le Vercors, venez nous voir et surtout venez le 17 rencontrer la Pink Team entre autres parce qu'il y aura d'autres jeunes. Voilà.
5: Et en plus, du coup, il y avait la mairie qui nous avait invités pour le 17 octobre. Il y avait aussi donc Monsieur Mabilon, prof d'histoire au collège de la Chapelle. Il est venu nous voir et il nous a demandé si on pouvait présenter un peu notre du coup ce qu'on faisait et tout pendant son cours d'EMC, enseignement moral et civique. Et parce que du coup, pour se présenter à la classe comme on l'a en prof cette année. Et voilà.
8: Et donc ce n'est pas fini, nous avons aujourd'hui notre invitée Esther qu'on a parlé au début dans l'intro. Elle a un truc à présenter, que hier il s'est passé le cross du collège et Esther a vu une injustice et donc elle va nous présenter son injustice et l'action qu'elle a fait pour y remédier.
9: En fait j'ai appris que les garçons de 4e et de 3e avait un tour plus long que celui des filles, 3500 mètres au lieu de 2500. Et j'ai trouvé ça extrêmement injuste, parce que déjà, que les filles aient un tour plus court, ça sous-entend qu'elles seraient pas capables. Ça peut donner cette impression-là. Sauf qu'en fait, c'est faux. Tout le monde est capable de faire 3500 mètres en vérité. Certains en marchant, certes, mais bon. Et c'est certainement pas être une fille qui va rendre moins fort que les garçons. Et du coup, j'ai trouvé ça injuste. Alors, j'ai écrit une lettre à la CPE pour demander à ce que les filles courent autant que les garçons, parce qu'elles en sont tout à fait capables, bien sûr. Et on m'a dit que c'était pas possible pour cette année parce que tout est déjà organisé, ce que je peux comprendre. Et du coup, j'ai décidé de courir avec les garçons pour prouver que les filles étaient capables de le faire. Alors que pourtant, je suis pas très sportive, j'ai 12 de moyenne en sport en général, entre 10 et 12 quoi. J'ai toujours fini dans les derniers en course à pied, c'est pas trop mon truc. Mais quand même, je voulais prouver que ça m'empêchait pas de le faire. Et que si moi qui suis pas sportive, j'y arrive, une fille sportive pourrait faire une très belle performance. Et que c'est pas du tout parce que je suis une fille que je pourrais pas courir 3500 mètres. Et du coup, on m'a dit que j'avais pas le droit, mais je l'ai fait quand même, et j'ai refusé de courir avec les filles aussi. Et du coup, j'ai fait les 3500 mètres, j'ai couru tout le long sans m'arrêter. J'ai fini 40 sur 48. Oui, c'est dans les derniers, mais après, je suis pas très sportive, donc c'est pas étonnant, mais bon, voilà. Donc c'est la preuve que c'est possible, j'ai couru tout le long sans m'arrêter, j'ai réfléchi. Et il y a même des garçons qui sont arrivés derrière moi, du coup. Et c'est la preuve que les filles sont tout à fait capables et que c'est injuste comme discrimination. Et c'est illogique du coup parce qu'il y a des garçons qui sont moins forts que certaines filles et donc eux ils doivent courir plus que certaines filles beaucoup plus fortes qu'eux qui courent moins. C'est pas très logique je trouve. Et donc, ben voilà.
7: Non, moi déjà, je voulais te féliciter, Esther, pour cette action hier qui était très forte, une revendication déterminée, qui fait que bah, t'es allée courir avec les garçons, que tu avais affiché le pourquoi de ta revendication dans ton dos sur un message très clair, 3500 mètres, les filles aussi peuvent le faire, et que c'était contre la volonté de l'établissement. Tu étais prête à assumer les représailles ou les heures de colle qui allaient avec. Et ce que tu n'as pas dit, parce que tu es humble, mais c'est que à ton arrivée, il y a quand même une bonne partie des collégiens qui t'ont rejoint sur la fin de ta course, qui ont fini la course en courant avec toi, que ce soit des garçons ou des filles, en criant Esther. Voilà, donc il y a vraiment un encouragement collectif. Ça a créé quelque chose. Jusqu'à l'arrivée, j'ai envie de dire. Moi perso j'étais super émue, je pense que t'as inspiré quelque chose, que t'as été donc très inspirante, comme la Pink Team du reste, donc ça fait partie des actions qu'il faut mettre en lumière, et je suis très contente d'ailleurs que tu sois là aujourd'hui pour en parler à la radio. Et le chef de l'établissement, donc du collège de La Chapelle, qui a quand même été contre l'action parce que c'est vrai que ça mettait en jeu sa responsabilité, a dit que ça avait quand même le mérite d'ouvrir le débat. Donc j'espère qu'il y aura une suite à ce débat et qu'il y aura la possibilité, grâce à toi, Esther, bah, déjà qu'on se pose la question et que les niveaux de course ce soit par rapport à un niveau sportif et pas par un niveau d'histoire de je suis une fille ou un garçon, qu'on puisse avoir le choix. C'est bien ça.
9: Moi, ce que je voulais dire aussi, c'était que le principal a obligé mes parents à me suivre parce que comme je suis une fille, ça aurait été dangereux ou je sais pas trop quoi, n'importe quoi. C'est surtout dangereux pour mes parents, je pense, parce que ben ma mère a 50 ans et mon père 56, que ma mère était en sandales, qu'il ne court quasiment jamais et que mon père a des problèmes de cœur. Donc c'est surtout pour eux que ça aurait été dangereux. Et donc je trouve ça choquant qu'il les ait forcés à courir comme ça. En plus, au rythme ben de moi, que même si je suis pas très sportive, je fais quand même plus de sport qu'eux et tout ça.
1: Et bah bravo pour cette mobilisation, parce que c'est hyper beau. On est souvent pas d'accord dans la vie, mais c'est un peu dur des fois de le dire et du coup d'agir en conséquence. Et je trouve ça hyper inspirant, de faire des actions et de le revendiquer. Et sur ces discriminations, moi je trouve ça toujours assez étonnant parce que. Avec Fanny, on a quand même plusieurs générations de plus que vous. Et en fait, il y a toujours les mêmes discriminations qui sont là. Et je trouve ça trop bien de se battre pour ça. Et je sais pas si vous avez aussi envie de parler de certaines discriminations que vous avez dans votre quotidien, que ce soit liées à votre genre, à votre orientation sexuelle, à, je sais pas, à votre classe sociale, ou votre âge aussi, par rapport aux adultes.
10: Bah, j'en ai marre que moi, il y ait des... Pas tous les profs, et il y en a qui... que je respecte pour ça, c'est que ils se mettent en colère ou ils font des choses qu'ils ne devraient pas faire juste parce qu'ils ont le pouvoir de le faire. Mais je sais qu'il y a plein de moments où je me dis ça. Et c'est pas qu'avec les profs, c'est aussi il y a des adultes qui font ça. En fait, puisque t'as le pouvoir de dire non, tu dis non. Et ça m'arrive aussi quand j'étais plus petit, que j'ai la flemme de faire quelque chose, je dis non alors que je pourrais le faire, mais... Des fois, c'est relou, surtout que des fois, ils ont le temps.
11: Après, moi, j'ai pas trop d'exemples, mais je rejoins un peu Ilou. En fait, on parle souvent de la discrimination par rapport, au sexe, à l'orientation sexuelle ou à d'autres choses. Mais on parle jamais, un peu la discrimination, ce que les enfants peuvent ressentir par rapport aux adultes, par rapport à ce que font les adultes, parce qu'ils sont des adultes, justement. Et du coup, j'ai pas vraiment d'exemple un peu comme nous, mais je trouve que ça, on en parle moins souvent que le reste, alors que c'est tout aussi important.
9: Oui, par exemple, des fois, on aimerait demander des choses, réclamer que certaines choses bougent, et on nous écoute pas parce que comme on est des enfants, on serait trop stupide pour comprendre certains trucs, ou on nous dit « c'est pas de ton âge », tout ça.
10: Le meilleur exemple, c'est les blocus qui se font en ce moment même. En ce moment, partout en France, il y a une vague de revendications où tous les lycéens sèchent les cours pour manifester contre le fait que les écoles, que l'État ne nous donne pas assez d'argent par rapport aux classes. Il y a des abus par rapport aux adultes, mais aussi par rapport aux enfants. Je suis du côté des enfants, mais des fois ils abusent quand même un peu. Par exemple, le fait de brûler une poubelle, d'accord, mais brûler un lycée, c'est des fois trop, et c'est comme ça aussi que les adultes peuvent trouver des excuses pour pas nous écouter.
3: Mais il y a aussi certains lycées et certains élèves qui virent les lycéens qui brûlent des poubelles ou autres et manifestent visage découvert, pas comme certains qui ont cagoule, capuche, et juste pour manifester, pour se faire entendre parce que leur collège sans manque d'argent, malnutrition ou tout ça.
9: Et puis aussi, il n'y a pas toujours assez de professeurs. Du coup, ils font des grosses classes qui sont un peu surchargées. Du coup, les profs, ils peuvent pas trop se concentrer sur chaque élève. Et c'est un peu difficile de se concentrer. Il y a du bruit, tout ça. Par exemple, nous, on est 30 par classe en quatrième. Et encore, je sais que dans des collèges où c'est bien pire.
1: Et là, ce qui est assez marquant, c'est que les lycéens prennent la rue, ils bloquent les écoles pour se faire entendre. Et ça rejoint ce que vous disiez, c'est qu'en fait, on écoute très rarement les ados. Et il y a peu d'espace de discussion avec les adultes, finalement. Vous n'êtes pas vraiment inclus dans comment est-ce qu'on vit ensemble au sein d'un village, au sein d'une société, comme aujourd'hui on vit en France. Il y a pas mal de mains levées, je vais passer mon micro.
6: Et en fait, moi je trouve qu'on peut manifester, mais sans tout casser. Et après, c'est surtout aussi les CRS qui sont violents avec les adolescents, qu'il y en a qui ont des bras cassés, ou même un policier qui a étranglé une fille de 14 ans, un qui a l'œil crevé, ou l'autre qui s'est fait casser les dents. Et bon, moi je trouve ça assez choquant que des adultes se permettent de faire ça sur des enfants qui veulent juste remettre en cause leurs droits.
9: Je suis d'accord avec Thelma.
3: Au collège, on n'a pas assez d'argent, je trouve, pour la nourriture, car souvent, il y a du rap que pour 15 personnes, et il n'y en a pas que 15 qui ont encore faim. Ou genre, des fois, on n'a pas le même goûter que les autres internes. Et on veut le même goûter, nous. Enfin, on est tous équitables à la base, donc c'est pas parce qu'on sort de sport qu'on n'est pas censé avoir le même goûter. Et des fois, même, on n'a pas de goûter en sortant de sport. Et donc, c'est pour ça que nous, on demanderait de l'argent pour la nourriture.
11: Moi, je suis d'accord avec ce que dit Amy. Enfin, c'est vrai que parfois, il y a des trucs. Après, je suis pas interne, donc je suis là que pour le midi. Mais c'est pas aussi grave que ce qui peut se passer dans les lycées, mais on voit quand même ça au collège. Enfin, pas aussi grave, mais quand même, par exemple, on est 60 en quatrième pour deux classes. Et parfois, là, ça va mieux, mais l'année dernière, il y avait vraiment des jours où tu arrivais, t'avais quasiment plus rien à manger, ou alors les cuisiniers avaient fait quelque chose vite fait à côté. Et parfois, comme on est au collège sport nature, on enchaînait 4 heures de sport, on mangeait, et en repartant en cours, on avait encore faim. Et du coup, t'arrives le soir chez toi, t'as hyper faim, et il y avait vraiment des fois où on n'avait pas assez à manger.
10: Et pour en revenir au blocus, j'ai entendu pas mal de commentaires sur des adultes qui disent que les enfants font ça, ils exagèrent ou font ça juste pour louper les cours. Mais justement, c'est des lycéens, ils ont le bac en fin d'année et ils sont prêts à louper des cours pour pouvoir se faire entendre. Ça veut dire que c'est vraiment un problème.
3: Et puis il y a aussi beaucoup de personnes qui jugent notre génération, donc génération Z, génération Alpha, tout ça, genre en mode oui, ils sont toujours sur leur téléphone, oui, ils sont toujours sur les réseaux et tout, mais après quand tu regardes ce qu'il y a à l'extérieur, il y a la guerre, il y a manque de profs, manque de tout ça. Des fois, il y a beaucoup d'élèves, beaucoup de jeunes qui ont besoin de se refermer, avoir leur temps à eux, parce qu'ils enchaînent 8 heures de cours souvent. Ils ont 15 minutes de récré. Des fois, même pas assez de temps pour manger. C'est juste pour dire que notre génération n'est pas flemmarde ou mal élevée. Genre, juste, on a besoin de temps, nous aussi. On a le droit de vivre aussi. On n'est pas là que pour faire des cours, passer des évaluations et entendre les commentaires des plus vieux.
9: Moi, c'est pas vraiment lié, mais c'est dans les revendications, les trucs que les adultes, ils font pas attention à nous. Par exemple, le parking du collège et le chemin du collège, je trouve que c'est vraiment pas sécurisé. Déjà, il y a même pas de trottoir. Ensuite, il y a une grande route où les voitures vont très très vite. Il y a pas de radar, rien. Et il y a juste un panneau lumineux qui clignote. Vous allez à 31 km/h. Attention, vous êtes un danger. Mais il n'y a pas vraiment de radar, de vrai truc qui limite, ou de feu, ou je sais pas. Et puis le parking, en fait, quand on sort du portail, il faut passer au milieu du parking. Et donc on a des voitures de chaque côté. Donc c'est vraiment dangereux, ça, avec les bus juste à côté qui tournent en plus et qui voient pas bien. Et ça, moi, j'avoue, à chaque fois que je viens arrive au collège ou que je rentre, mais je flippe trop de me faire renverser ou je sais pas, tellement c'est pas sécurisé. Et ben pareil, ça c'est un truc que les adultes ils s'en occupent pas du tout et tout. Et je trouve que ben c'est choquant quoi.
1: Donc je conclue, c'est la fin de cette émission. Merci beaucoup pour tout ce partage de revendications. Je trouve ça hyper important d'ouvrir des espaces comme ça, de parole. Ça fait un peu antenne libre. J'espère qu'on va pouvoir refaire ça. On pourrait faire ça tous les 2-3 mois, mettre à jour vos revendications et voilà, vous faire un espace de discussion, d'échange entre vous et aussi pour que les adultes peut-être écoutent cette émission, qu'ils aient pas le choix de l'écouter. Et donc je vous propose de conclure en citant tous vos prénoms et encore une fois, grand merci. On se donne rendez-vous le 17 octobre pour tout ce que vous organisez pour Octobre Rose. Et on rappelle que tous les fonds seront reversés à Agir contre le cancer. Que tout ça, c'est chapeauté par Vertapop et leurs deux animes, Fanny et Aurélie. Et puis, merci à vous. Vous êtes super.
12: Anna,
13: Amy,
14: Esther,
15: Lilou,
16: Thelma,
17: Malou
18: et Fanny.
19: Venez, on est gentils et on aime beaucoup les cookies. Et on fait très bien les cookies. Et voilà, et au revoir.

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1: Les 16 et 17 octobre prochains, dans le cadre de la saison culturelle au chapiteau à Saint-Laurent-en-Royans, c'est le dernier événement qui aura lieu, et pas des moindres, c'est le Crash Fest, un week-end d'attractions tout public. Pour plonger dans cet événement, parce qu'on a déjà présenté en long en large la thématique et la programmation de la saison culturelle au chapiteau, mais là on choisit de faire un focus sur justement cette attraction qui est organisée par un nouveau collectif, et pour en parler, je reçois Lalou. Bonjour Lalou.
2: Bonjour.
1: Bienvenue dans nos studios pour cet exercice radiophonique. C'est vrai qu'il y a plein de choses dans cette programmation. On donne à voir et à entendre aux auditeurs, auditrices, tout ce qui se passe depuis donc le 23 septembre, l'ouverture de saison. Mais là, y a un événement en particulier. En plus, ça va signer la clôture de cette saison, ouais. Les 16 et 17 octobre. Qu'est-ce que vous nous avez concocté? De quoi s'agit-il?
2: Il s'agit d'une grande et énorme surprise pour inviter toutes les personnes du Royan et alentour, et toutes personnes qui veulent venir. Il y en aura même de Limoges et de Bretagne qui vont débarquer, figurez-vous. Et ce sera un grand week-end d'attractions, de grandes festivités, où on invite les adultes et les petits aussi à s'amuser gaiement sur une grande aire de jeu. Voilà. Donc on a prévu pour ça des attractions, effectivement, mais pas que. Il y aura aussi pas mal de concerts, il y aura des projections vidéo, il y aura aussi des karaokés, puisqu'on adore ça. Il y aura des catchs de chaussettes en l'air. Enfin bref, je vais vous faire un petit descriptif aussi détaillé, mais ça va ressembler à un... Voilà, une grande aire de jeu.
1: Un joyeux bordel.
2: Un joyeux bordel.
1: Mais festif, bon enfant. Peut-être avant de rentrer justement dans tout ce qu'il y aura, parce qu'on va donner effectivement envie aux auditeurs, auditrices de venir, mais peut-être un peu d'où ça vient, qui vous êtes, parce ouais. que donc c'est pas un collectif, c'est pas la Vrille qui organise ça. Mais qu'est-ce qui vous a pris en fait, tout simplement, d'avoir envie de faire ça?
2: Oui, et ben, tout simplement, c'était en septembre dernier, du coup, on s'est retrouvé avec plein d'amis du Royan, et on avait très envie de continuer à s'amuser après l'été. Donc, on s'est dit qu'est-ce qu'on peut créer, qu'est-ce qu'on peut faire, et comme on vient tous d'événements aussi festifs après un été, on avait un peu emmagasiné plein d'idées, plein de créations dans nos têtes, et on a eu envie de se dire qu'est-ce qu'on peut faire, qu'est-ce qu'on peut créer sur notre territoire. Donc, on a reproduit finalement ce qu'on a pu vivre, et on a commencé, quand je dis on, du coup, on était, je dirais, 30-40 personnes à avoir envie de créer cet événement. Et donc, on a commencé à faire des réunions, voilà. Et les réunions, elles ont commencé en janvier dernier. Et après, bah, ça s'est enchaîné. Et on s'est dit qu'on allait créer des choses ensemble. Ça a commencé par un premier jeu, une première attraction. Et puis, au fur et à mesure, c'est venu. Et voilà, c'est un collectif d'amis,
1: ouais,
2: en fait.
1: Plutôt informel, pas regroupé sous une association ou un...
2: Non, pas du tout.
1: Mais encore. Plutôt du milieu du spectacle vivant, des gens qui aiment bien jouer ou qui se produisent sur scène?
2: Alors, il y en a. Il y a ces personnes-là, il y a aussi des gens qui... En fait, il y a de tout. Voilà, c'est vrai que c'est plutôt tous les grands enfants adultes du coin qui ont eu envie de créer. Donc c'est vrai qu'il y a aussi bien des intermittents que des personnes juste qui sont du coin et qui ont envie de créer ça, quoi, et qui font partie aussi de plein de collectifs et qui, du coup, ont aussi des ressources à nous apporter. Il y a eu, par exemple, le poulailler, il y a eu Feu de Camp aussi, voilà, qui ont dit, bon, on peut aussi venir... aider, soutenir d'une certaine façon.
1: Contribuer, donc, contribuer à cette grande idée assez innovante. Alors c'est vrai que depuis quelques années, la fin ou le début d'ailleurs de la saison culturelle, c'est le cabaret avec un repas, tout ça. Oui. Là cette année, il n'y a pas ça pour des raisons qui appartiennent au collectif de la Vrille.
2: Exactement, ouais.
1: Mais du coup, ça vous laisse aussi de la place pour faire un truc complètement nouveau et délirant.
2: Oui, c'est ça. En gros, là, ça a été vraiment une carte blanche proposée par le chapiteau où ils nous ont permis, en gros, de venir avec cet événement de clôture qui, franchement, sera une très belle clôture puisque, voilà, on va pouvoir occuper tout l'espace du chapiteau et aussi des espaces un peu autour, le terrain de pétanque qu'on connaît, qui est à l'extérieur, qui va être aussi un grand terrain pour nous. Et voilà, ça a été vraiment une proposition du chapiteau de nous dire prenez tout et c'est parti, faites-nous rêver. Donc voilà, on s'est bien préparé sérieusement à faire rêver.
1: À faire rêver. Et peut-être c'est aussi, je le raccroche toujours aussi à l'actualité, les temps qu'on vit en ce moment, on est en plein mouvement social actuellement, on est dans une période, on peut dire, un peu morose. générale. Oui. Et est-ce que vous, je sais pas, est-ce que ça vient de là aussi, cette envie de dire bon, allez, on se fait du bien, on fait pas, même si on a besoin aussi de conférences, de tables rondes, oui, de choses qui font réfléchir et qui sont sérieuses. Voilà, un truc qui décale.
2: Oui, on se le disait assez souvent en réunion. Parce qu'on a fait des réunions, oui. On a, pour faire tout ça, il y a eu beaucoup de réunions derrière, il y a eu énormément d'investissements. Et pendant tout du long, vraiment, on essayait de se rappeler à quel point, déjà, nous étions tous de bénévoles aussi. Donc, se rappeler qu'on a voulu faire ça déjà pour se faire plaisir et pour faire plaisir aussi aux habitants du coin et pouvoir proposer quelque chose d'assez généreux. Et effectivement, c'était se rappeler, dans ce contexte qu'on est en train de vivre, que là, on voulait ramener la caution fun. Mm. Et divertissement, et tout en ayant aussi une partie de conscience, je sais pas comment dire, politique peut-être derrière, mais en tout cas pouvoir amener cette partie divertissement, ouais.
1: Et puis ça peut aussi fédérer, peut-être il y a des gens, oui, qu'on ne voit pas souvent au chapiteau et qui pourraient venir là parce que justement c'est ouvert aussi aux enfants, aux familles.
2: Exactement, ouais, nous on avait très très envie de proposer ça comme une sorte de grande colo de vacances, puisque effectivement c'est pour les familles et c'est clairement pour tout le monde. Voilà. Donc j'espère, et je suis déjà passée dans quelques lieux aussi comme des centres sociaux un peu dans le coin, je suis passée à Active Orient aussi par exemple, voilà, j'aimerais bien aussi proposer aux familles de se dire oui, c'est complètement pour des groupes d'adolescents, d'enfants, enfin pour tout le monde, quoi. Bienvenue.
1: Alors, ça s'appelle le Crash Fest, on, oui, l'a pas dit, ce nom
2: parce que c'est aussi un crash test pour nous parce que c'est complètement un premier essai, c'est complètement de l'envie, du coup c'est quelque chose qu'on dépose comme ça, comme un crash, quelque chose de on vous donne et puis voyez si c'est chouette pour vous. Et aussi puisque nous avions très envie de parler de dimension spatiale, on, ah, avait, oui, envie de, voilà, de proposer aussi de partir très loin, quitte à vous divertir, à amener quelque chose de très aérien.
1: Du coup, là, ce vendredi 16 et ce samedi 17, on part dans l'espace ?
2: Exactement. On part complètement dans l'espace. C'est une nouvelle dimension spatiale qu'on vous propose. Et donc, c'est un débarquement total sur notre ère spatiale. Voilà, que vous pourrez découvrir au chapiteau.
1: Alors, j'imagine que vous avez dû faire aussi de la scéno, devoir construire, enfin, voilà, qu'on soit plongé dans cet univers. Vous avez construit des choses vous-même?
2: Oui. Alors, la scénographie, justement, si vous voyez l'affiche qui a été déposée dans plusieurs lieux dans le Royan, l'affiche, c'est des navettes spatiales en carton. Et c'est pas pour rien. Le carton, c'est un super matériau pour pouvoir justement être utilisé en recyclage et en faire de la scénographie. Et comme tout est aussi à très faible budget et tout en bénévolat, on s'est prévu en fait un temps de semaine de résidence du lundi au jeudi, juste avant qu'on décolle tous ensemble. Et ce temps-là, en fait, ça va être du temps consacré à la scénographie. Et donc, tout est à créer. Et c'est ça qui est super, c'est qu'on a 4 jours pour tout créer.
1: C'est-à-dire que là, à l'heure où on se parle, c'est pas encore fait.
2: Rien.
1: Mais vous allez donc faire cette résidence, c'est audacieux aussi, là, juste avant l'événement.
2: Oui, oui, totalement. Après, je bluffe un peu, il y a forcément des choses qui sont un peu faites et des idées qui sont pensées, mais... Pour autant, vraiment, l'aspect total construction sera fait cette semaine-là. Et d'ailleurs, bienvenue à toutes les personnes qui ont envie de participer à ce moment-là, parce que c'est un moment créatif. Et en fait, l'idée, c'était surtout faire un lieu d'accord de festivité pendant 2 jours, mais aussi un lieu de création et de rencontre aussi avec tous ceux qui passent et celles qui passent. Pas de problème, bienvenue, quoi.
1: Alors, qu'est-ce qu'on va trouver ce vendredi 16 et ce samedi 17 octobre là, pour ce Crash Fest? Où est-ce que vous nous emmenez? Alors, on a compris, dans l'espace, mais oui, concrètement, qu'est-ce qu'on va faire? Parce que quand on dit attraction, est-ce qu'il va y avoir un grand 8? Enfin, voilà, dans l'imaginaire des représentations, oui, qu'est-ce que c'est qu'une attraction?
2: Qu'est-ce que c'est? Eh bien, c'est effectivement un terrain de jeu. Donc, nous, on va vous proposer de catapulter des fusées. On va vous proposer de faire du tir à l'arc, de faire des duels insensé et improbable. Et voilà, c'est ça qu'on va faire. Donc des attractions, là on ne part pas sur un concept de grand manège. Nous n'avons pas prévu ça et nous n'avons pas la sécurité pour. Donc là c'est totalement sous contrôle. Tout est bien prévu pour que ça reste du jeu très ludique et accessible à tout le monde. Vraiment. Donc on parle d'une petite dizaine d'attractions qui vont être proposées. Et des fois ça va être aussi des attractions où en fait tout le monde vient jouer C'est un jeu. Et c'est un jeu d'ailleurs où c'est difficile de gagner. Donc il faut avoir l'aspect challenge en même temps.
1: Faut avoir envie d'aventure, quoi.
2: De l'aventure.
1: Ce week-end-là. Du coup, le vendredi, ça ouvre à 16h.
2: Oui.
1: D'ailleurs, ce sera le début des vacances scolaires.
2: Exactement.
1: Donc on sort de l'école, on est content d'être pendant ces vacances d'automne.
2: Et c'est parfait, c'est le meilleur moment pour venir directement au Crash Fest et c'est parti pour l'aventure. D'ailleurs, j'ai un petit texte, si tu veux, avant qu'on parle des jours détaillés, pour vous inviter vraiment à ce Crash Fest. Alors c'est parti. Nous venons de découvrir une nouvelle dimension spatiale, le Crash Fest. Nos expertes sont sur place depuis quelques mois, nous attendons toujours de leurs nouvelles. En effet, elles disent avoir la flemme de répondre pour nos recherches scientifiques. Elles ont, disent-elles, d'autres fusées à envoyer, un catch de chaussettes en l'air à soutenir, ou bien encore une crêpe galactique à manger. Tout est en carton ici. Et voilà qu'elles nous raccrochent au nez. Un bruit de fête en fond. Nous avons besoin d'autres témoignages, les vôtres. Donc, préparez votre costume d'aventurière. On envoie un échantillon de 250 personnes sur le Crash Fest. Voyage autorisé de 2 à 99 ans. Pour vous dire, c'est vraiment pour tout le monde. Voilà. Donc effectivement, c'est ça, c'est ce qui va se passer sur le week-end. C'est des crêpes galactiques, ça va être du catch de chaussettes en l'air. Je ne sais pas si vous avez déjà vu ça, mais c'est assez inédit quand même. Voilà, donc deux personnes qui vont être suspendues, effectivement, et c'est parti pour un duel épique qui est incroyable, hein, on ne va pas se cacher.
1: Oui, c'est très agréable à regarder.
2: Oui.
1: J'ai jamais testé, mais très agréable à regarder.
2: À vivre aussi, c'est assez splendide. Ouais. Voilà.
1: Et en tout cas, des attractions pour tout le monde, les petits, les grands, ça on a dit.
2: Oui.
1: Il n'y a pas d'horaire, c'est-à-dire c'est pas comme un spectacle où il faut être à un certain horaire. On rentre dans l'espace un peu quand on veut.
2: Alors, il y a des horaires qui vont être prévus juste pour les attractions, c'est-à-dire que l'ouverture se fait à 15h, et ça va être de 15h à 17h pour des attractions. Après, on clôture le temps d'attraction, qui reprendra à 21h, 22h. Donc voilà, il y a un temps plus après-midi qui va peut-être davantage aux familles, et effectivement un peu plus du soir, voilà, pour créer aussi une autre ambiance, peut-être plus festive. Donc il y a 15h-17h attraction. Ensuite ça enchaîne avec plein de... Alors il va y avoir pour le vendredi du karaoké, du catch de chaussettes en l'air, c'est vraiment une partie intégrante du festival. Et puis DJ aussi, des DJ qui ressemblent aussi, des DJ sur vinyle le vendredi.
1: Donc ça c'est Mambo Chic.
2: Mambo Chic, exactement.
1: Qui est une DJette sur vinyle.
2: Exactement, voilà. Et qui, elle, a un travail assez incroyable, qui fait tout un travail d'archives, où elle vient restaurer aussi des musiques des îles, voilà, qui sont méconnues, et elle arrive à faire tout un travail autour de ça, et c'est assez splendide. Assez solaire, voilà. On reste sur une thématique encore.
1: Ça va bien avec la thématique.
2: Oui. Donc,
1: les attractions, le soir plutôt festif. Il y a aussi d'autres choses que vous prévoyez ?
2: Il y a plein de petites surprises. Voilà, je laisse ce côté
1: dire,
2: mystérieux. Il y a plein de petites surprises où on a envie de créer des jeux aussi à réunir tout le monde d'un coup. C'est-à-dire, imaginez 80 personnes qui viennent jouer ensemble. Voilà.
1: Donc et à un moment, on est là et puis on est invité à venir jouer, quoi.
2: Et si vous en avez envie, évidemment,
1: bien
2: mais bien sûr, le jeu, tout est permis.
1: Plein consentement.
2: Voilà, donc il y a ça.
1: Des courts-métrages, non ?
2: Voilà, aussi, il y a des performances vidéo. Il va y avoir un live vidéo, plus un court-métrage qui est proposé par Oscar Les Vacances et suivi d'un concert acoustique qu'il va proposer aussi. Donc son court-métrage, il est assez incroyable. Voilà, je l'ai déjà vu. Et c'est tout son univers aussi avec ses personnages. En fait, c'est 14 amis dans sa tête qui viennent se présenter en court-métrage. C'est très beau. C'est vraiment assez esthétique, assez poétique. Voilà.
1: Et Oscar Les Vacances, donc ce court-métrage et le solo, c'est les deux jours, le vendredi et le samedi ?
2: C'est que le samedi.
1: C'est que le samedi.
2: Exactement.
1: Et d'ailleurs, c'est à partir de 16h le vendredi ou c'est déjà 15h ?
2: C'est 15h le vendredi et 16h le samedi.
1: Ok.
2: Voilà, c'est ça.
1: Pour qu'on soit bien...
2: Oui.
1: À la bonne heure.
2: À la bonne heure, oui. Et si vous voulez venir avant, on sera là pour vous accueillir s'il le faut, avec grand plaisir, il n'y a pas de problème.
1: Il y a toujours moyen de se restaurer, de boire un coup.
2: Oui, alors le soir c'est prévu, il va y avoir des gratins, enfin le gratin c'est plutôt le vendredi, et pizza le samedi, des super pizzas de la Carrefour de Mathilde. Voilà, la boulangère qui est basée sur Pont-en-Royan. Et il va y avoir aussi des tartines ambulantes de navettes spatiales. Voilà, donc n'hésitez pas aussi, ce sera vraiment ambulant.
1: Donc, on a
2: et buvette,
1: bien sûr.
2: Voilà,
1: et vous, vous prenez en charge aussi le bar ou c'est vraiment là plutôt laverie qui, où vous avez vraiment juste le lieu et vous faites tout le week-end?
2: Voilà, on a le lieu et on fait tout le week-end, effectivement. Il y aura quand même les techniciens du chapiteau qui seront là pour nous soutenir, donc ils font partie de l'événement complètement. Mais sinon, tout est porté par, par le groupe d'amis du Royan.
1: C'est chouette aussi ouais, pour le collectif de laverie qu'il y ait d'autres collectifs. On pense aussi à ce dimanche 11 octobre avec les résistances agricoles, enfin des collectifs un peu plus indépendants, mais qui viennent se servir de, du lieu et du bonheur d'avoir un chapiteau monté à Saint-Laurent.
2: Oui, complètement. Ça, c'était vraiment, je pense, un souhait du chapiteau. C'était de pouvoir avoir un lieu et, qui accueille, et c'est exactement ce qui est en train de se passer avec ce qui va être le 11, et puis aussi pour le Crash Fest. C'est complètement s'accaparer en fait, ce lieu-là pour en faire un moment d'échange et de rencontre avec plein de gens, quoi. Donc voilà, super mission accomplie pour le chapiteau.
1: On l'a pas dit, mais samedi c'est plus festif peut-être le soir.
2: Oui, exactement, puisque le vendredi ça se finit assez tôt, 23h30 maximum, je dirais. Alors que le samedi soir, il y a plus un enchaînement de musique, puisqu'il y a Bisou Mamie en concert qui va être suivi de deux DJ. Donc là, forcément, ça finit plus à minuit 30, une heure, je crois. Voilà, pour un aspect plus festif. Et effectivement, il y aura de la bonne musique pour bien, bien danser et finir gaiement.
1: Et d'ailleurs, on va peut-être écouter un extrait de Bisou Mamie pour donner envie de venir danser sous le chapiteau. Donc ça, ce sera le samedi 17 octobre.

0: Voilà, on a découvert Bisou Mamie, qui sera donc dans cette programmation du samedi soir, le 17 octobre, au Crash Fest à Saint-Laurent-Royans, sous le chapiteau de la Vrille. On rappelle que cet événement, donc, c'est l'aventure, c'est des attractions plutôt kermesse, grande kermesse.
1: Oui.
0: Pour grands et petits enfants.
1: Exactement.
0: Que c'est l'aventure, faut avoir envie de jouer, faut avoir envie de déconner un peu, d'être un peu, décalé, mais sans prise de risque.
1: Aucun, vraiment.
0: Tout est en carton.
1: Tout est en carton, donc vraiment, il n'y a aucun problème, aucun souci.
0: Et que voilà, le soir, c'est plutôt festif. On va rappeler bien les horaires et peut-être les prix aussi, on n'en a pas parlé.
1: Exactement, oui. Donc pour les horaires, donc vendredi, ça commencera à 16h et ça clôturera à 23h30, voilà. Pour le samedi, ça commence un peu plus tôt, puisqu'on a beaucoup plus de surprises, et ce sera à 15h. Et ça finira un peu plus tard aussi, à 1h du matin. Pour les tarifs, en fait, on a voulu proposer 3 tarifs différents, c'est-à-dire selon vos envies, vos possibilités. C'est un pass sur 2 jours, si vous en avez envie, sur 2 jours, ça va être le prix entre 14€, 17€ ou 20€. Voilà, c'est une fourchette de prix qu'on propose. Et sur le pass 1 jour, c'est entre 8€ ou 10€ ou 15€. En sachant que pour les enfants, c'est à prix libre à partir de, jusqu'à 15 ans plutôt. Voilà, donc comme ça aussi, c'est un moyen pour nous de pouvoir proposer aux familles assez largement de venir sans avoir forcément à se poser trop de questions. C'est du prix libre total. Il y a aussi pour les attractions, à savoir, on avait envie de vous concocter des petits tickets aussi d'attractions. Donc ça reste du prix libre, mais voilà, c'est vraiment que pour le plaisir d'avoir aussi des petits tickets à aller jouer avec.
0: Et puis on rappelle aussi que vous êtes, c'est important, vous êtes tous bénévoles, comme tu le disais, c'est pour vous amuser, mais proposer aussi de l'amusement pour faire plaisir aux autres, quoi.
1: Exactement. Nous, on s'est dit, c'est vraiment un cadeau qu'on fait au Royan, à être là et à passer du temps à œuvrer pour que ce soit amusant. J'ai juste oublié de dire quelque chose aussi. Tous les bénéfices de ce festival vont être donnés à une caisse de soutien locale. Voilà, pour d'autres associations, pour d'autres initiatives, il va y avoir les bénéfices, on ne sait vraiment pas le montant qu'il y aura, peu importe, mais en tout cas tout ce qui sera en bénéfice seront pour des caisses.
0: Ouais. Et que du coup, c'est aussi important de se dire que vous l'avez fait avec très peu de moyens, c'est pour ça que tout est en carton. Une petite subvention comme ça de soutien, mais sinon vous avez aussi cette envie là que ce soit pas lucratif et du coup aussi de pas vous faire d'argent dessus et donc voilà de reverser
1: Oui. Exactement, oui, parce qu'on a mis beaucoup d'investissements personnels quand même, que ce soit pour par exemple aussi les attractions. Tout est vraiment créé pour l'événement. Donc ça a été déjà des temps de réflexion, de qu'est-ce qu'on peut faire pour créer des jeux, pour s'amuser, pour inventer des règles. Donc on s'est pris nous-mêmes à notre propre jeu. On a adoré faire ça. On a adoré le présenter aux amis pour qu'ils valident ou pas. Et effectivement, rien que ça aussi, c'est du temps. C'est trouver aussi plein de matériaux un peu partout. Et heureusement, on a aussi dans le Royan énormément de ressources. Donc en fait, on a pu s'appuyer de tout plein de gens qui ont de l'apport de tissus, de bois, de carton, de peinture. Et en fait, grâce à tout ça et à de l'investissement perso, on y arrive.
0: Voilà, sans forcément débourser énormément d'argent et en gagner aussi trop.
1: Voilà, on essaye.
0: Merci Lalou d'être venue présenter cet événement. Ça va donc clôturer la saison culturelle du Chapiteau qui aura fait une belle saison, j'ai l'impression, pour cette année 2026. Puis on a hâte de venir découvrir votre univers.
1: Merci, on a hâte de vous recevoir aussi.
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0: bienvenue dans l'agenda sur l'antenne de Radio Royan-Vercors pour cette semaine du 5 octobre. Nous allons débuter sans plus tarder par des informations d'ordre de service et aussi au niveau routier, quelques perturbations. C'est d'ailleurs le département de l'Isère qui nous communique la reprise des travaux de protection contre les chutes de blocs du Mont Barré jusqu'au 20 novembre. C'est donc une nouvelle phase de travaux qui démarre et qui consiste à conforter une dizaine de blocs rocheux instables et de renforcer et vidanger les ouvrages mis en place en 2018. Des travaux indispensables à la sécurisation pérenne de cette départementale 531, ainsi que des habitations des quartiers de Villeneuve et de Bénissart. Des héliportages, des opérations de mise en place de machines de fourrage et de vidange, des ouvrages nécessitent donc de ponctuelles et courtes coupures de la circulation dans ce secteur, limitées à 20 minutes chaque fois. Elles interviendront donc entre 8h30 et 17h la semaine. Plus d'informations, si vous le souhaitez, sur itinisaire.fr. Au 9 octobre, des opérations de dépistage des maladies respiratoires et des cancers pour les fumeurs de plus de 50 ans. C'est la Pneumobile. Et des rendez-vous disponibles au 06 16 33 00 78. Voilà, numéro de téléphone en amont de rendez-vous sur différents sites, sur Saint-Jean-Royan et la chapelle en Vercors. Saint-Jean-Royan, le parking Intermarché qui accueillera donc cette Pneumobile le lundi 5 octobre de 14h à 17h. Après quoi, le mardi 6 de 9h à 12h30 et de 14h à 17h. Le mercredi 7 de 9h à 12h30. Cela se poursuit sur la place du marché de la chapelle le jeudi 8 de 9h à 12h30 et de 14h à 17h. Ainsi que le vendredi 9 de 9h à 12h30. Nous poursuivons avec un atelier organisé par Thanatosphère. Et il s'agit donc d'une prochaine rencontre d'un atelier. On ne mourra pas d'en parler à la chapelle en Vercors. Un atelier pour découvrir comment différentes cultures donnent sens au passage de la fin de vie. Pour en savoir plus, nous écoutons cet extrait sonore du Petit Mac de La Paz en compagnie de Patricia pour ce 8 octobre.
1: Le centre social a pu organiser deux sessions de printemps mortel, car nous sommes aperçus que la mort n'était pas forcément un sujet évident pour les habitants. Dans ce cadre-là, effectivement, nous avons décidé de continuer d'organiser ces ateliers pour laisser en fait des espaces en fait pour les habitants qui voudraient réfléchir ou s'informer en fait sur tous les sujets en lien avec la mort, la fin de vie, les obsèques et tout le reste. Donc n'hésitez pas à aller aussi sur le site internet de l'association Thanatosphère et à vous adresser au centre social pour avoir plus d'informations sur ces actions qui ont lieu de manière récurrente au centre social autour de la mort. Le centre social La Paz organise deux ateliers, on ne mourra pas d'en parler. Ces ateliers sont animés par l'association Thanatosphère. Le jeudi 8 octobre de 10h à midi à Vertapop, à La Chapelle en Vercors, le thème de cet atelier seront les rituels de transition d'ici et d'ailleurs, accompagner la fin avec sens et créativité. Cet atelier est gratuit et libre, n'importe qui peut se rendre à cet atelier.
0: Et sachez que des navettes sont organisées pour rejoindre la chapelle en Vercors depuis Saint-Jean-en-Royans. N'hésitez pas à vous renseigner auprès du centre social La Paz. Actualité locale. local, toujours avec une mobilisation autour des pesticides en Sud-Grésivaudan ce samedi 10 octobre à l'initiative d'un collectif d'habitants avec le soutien de Génération Future, Greenpeace, la Confédération Paysanne, Cancer Colère et d'autres. Et une manifestation est prévue sur le parking du stade de Vinay, donc samedi. Le collectif clame, selon un communiqué, que les pesticides tuent, notamment en Isère et dans le sud Grésivaudan, et ce territoire d'ailleurs que les médecins appellent la vallée de la mort. Le communiqué estime que, alors qu'elle pourrait être vertueuse, l'AOP noix de Grenoble continue de nous empoisonner chaque année. Pulvérisation de pesticides de mars à septembre avec des produits toxiques pour la santé humaine et la biodiversité. Nous voulons que la population, je cite, soit protégée avec à minima un arrêt des pulvérisations aux abords des écoles, des habitations, des centres-bourgs et des ruchers. C'est donc dans ce sens que cette manifestation qui se veut festive, bruyante et familiale contre les pesticides se déroulera ce samedi 10 octobre à 10h à Vinay sur le parking du stade. Animation au programme pour cette semaine du 5 au 10 octobre avec le chapiteau toujours installé à Saint-Laurent-en-Royan sur le stade qui, à des moments très réguliers, propose des temps festifs de spectacles, beaucoup de récréativité. Et il en sera question pour ce mardi 6 octobre à 19h avec le cabaret des vulnérabilités. Les forces restantes par la compagnie L'Involontaire, avec la présence d'artistes complices pour un temps de danse, de texte, de musique, à partir de 10 ans. L'Involontaire invite donc des artistes pour un programme de forme courte autour de la vulnérabilité, les cœurs qui battent, la beauté de la présence d'un corps ou d'un texte dans la sincérité du moment. Autant d'offrandes généreuses pour honorer les forces qu'il nous, entre parenthèses, nous reste. Tarif solidaire 5 euros, tarif coûtant 10 euros, tarif soutien 15 euros. Buvette et petite restauration feront partie de cette proposition. Voilà, donc en ce qui concerne un premier temps fort au chapiteau durant cette semaine, mardi 6 octobre à 19h. Et puis cela se poursuit également le vendredi 9 à 19h. À l'origine, un concert d'Ultramoule était prévu, mais l'annulation donc s'est fait sentir pour ce spectacle. Donc il y a une alternative plutôt intéressante avec trois propositions, l'étrangleuse primitive et une des tropiques. Et ceci en partenariat donc avec la cinquième saison, la CCR cinquième saison. Et bien sûr, le concours du chapiteau organisé par Lavrille. Donc l'étrangleuse en remplacement d'Ultramoule, c'est une forme de rock minimaliste et de chanson à quatre voix qui dialogue avec une harpe et aussi un Jelly Nguni en peau de chèvre sur les grooves archaïques d'un duo basse-batterie. Cela sera donc suivi par de la trance à l'état pur, primitif et la recherche aussi d'une forme libre ou s'évader avec un son live et la conquête des chœurs et du dance floor. Ça, c'est une des tropiques qui refermera cette soirée. Buvette et petite restauration dès 18h. Concernant les tarifs, un tarif soutien de 20 euros, tarif coûtant 15 euros et tarif solidaire 10 euros. C'est donc le vendredi 9 à 19h, Saint-Laurent-en-Royan, stade de rugby au chapiteau de Lavrille. Poursuivons, si vous le voulez bien, avec une cosmogonie de poche. C'est un spectacle pour le jeune public au Diapason à Saint-Marcellin avec deux séances prévues. Pour ce jeudi 8 et vendredi 9 octobre, 9h et 10h15. Et c'est un spectacle où il n'y a pas besoin d'âge pour apprécier l'art ni pour assister à son premier spectacle. C'est le collectif Duende, justement, qui est au cœur de ce spectacle pour le jeune public. Pour en savoir plus, eh bien, nous écoutons les propos de l'organisation du Diapason avec la voix de Louane.
2: On commence le mois d'octobre avec deux propositions jeunes publics. La première, c'est Cosmogonie de poche du collectif d'UND. C'est une proposition qui a été créée en lien avec les crèches, c'est-à-dire que les artistes sont vraiment allés dans les crèches pour voir ce qui marchait le mieux avec les enfants, voir à quel son ils étaient réceptifs, à quelle couleur, à quelle lumière. Enfin, vraiment, c'est du travail in situ, si on peut dire. Et c'est pensé à la manière d'un mobile, vous savez, ce qu'on met au-dessus des lits des enfants pour les endormir. Donc il y a vraiment cette idée de rondeur. Les enfants sont assis autour des artistes et c'est une sensibilisation à la musique. C'est vraiment l'idée d'un premier spectacle, d'une initiation au sens. C'est vraiment, vraiment très chouette à voir, même pour les adultes. Je vous avoue, je suis assez fan. Mais voilà, c'est un premier spectacle qui se veut très musical. L'une des deux artistes, Bertille, est chanteuse lyrique. Donc on a aussi des envolées lyriques qui accompagnent toute la partie instrumentale. Et c'est vraiment magnifique à voir pour les tout-petits des 6 mois.
3: Ah oui, donc c'est vraiment pour les tout-tout-petits.
2: Exactement.
3: Et ça dure du coup 25 minutes, parce que on sait bien que la question de l'attention à cet âge-là est limitée. Et du coup, faites plusieurs représentations de ce spectacle qui dure 25 minutes.
2: Oui, parce que c'est des toutes petites jauges, du coup, pour permettre vraiment une proximité avec les artistes. Donc on a le jeudi 8 octobre, le vendredi 9 octobre, et sur les 2 jours, c'est 9h ou 10h15.
3: Donc si ça vous dit de découvrir cette création pour le tout jeune public, Cosmogonie de poche du collectif d'UND. Ce spectacle s'inscrit dans la thématique « Ouvrons-nous aux arts » des semaines européennes d'information sur la santé mentale qui ont lieu du 5 au 18 octobre en partenariat avec la Comcom Saint-Marcelin-Vercors Isère Communauté. Pourquoi est-ce que ça s'inscrit dans cette semaine d'information sur la santé mentale ?
2: Eh bien, l'intercommunalité, donc Saint-Marcelin-Vercors Isère Communauté, nous a contactés pour nous demander si justement, au vu de la thématique « Ouvrons-nous aux arts », on voulait s'inscrire dans ce programme et on a trouvé ça très chouette de proposer 2 spectacles. Donc il n'y a rien de particulier entre guillemets qui est fait, simplement on va apparaître dans le programme et ouvrir un peu la porte potentiellement aux personnes qui s'emparent de ce programme en leur disant que aller au spectacle c'est aussi prendre soin de soi, c'est un moment pour soi, c'est un moment de détente, c'est un moment qu'on peut partager avec des gens ou non, mais en tout cas c'est un moment voilà, pour soi. Donc on trouvait ça intéressant de s'inscrire dans cette thématique.
0: Et ça se passe donc au Diapason de Saint-Marcelin. Poursuivons avec du cinéma. À Saint-Laurent, en voyant l'écran mobile, La fille dans les nuages. Vendredi à partir de 18h30, l'histoire d'une plume magique qui rend réel tout ce qu'elle écrit, qui est bien bouleversée d'ailleurs, de Providence à 11 ans et de son cochon, Dind Airbag. Doté de cet immense pouvoir, il s'envole pour un incroyable voyage. Dans la salle des fêtes de Saint-Laurent-en-Royans, à partir de 6 euros pour les tarifs. Donc c'est à 18h30. Et cela se poursuit ce même soir, ce vendredi 9, dès 20h30, avec La vie d'une femme. Gabrielle, qui se consacre corps et âme à son métier, chirurgienne et chef de service dans un hôpital public, elle court et se démultiplie, assaillie de responsabilités. Il lui reste peu de temps pour sa vie privée, un mari qu'il aime et une mère dont elle doit s'occuper. Lorsqu'une romancière vient passer quelques semaines dans son service pour les besoins de l'écriture d'un livre, son équilibre vacille. C'est avec Léa Drucker et Mélanie Thierry. Terminons pour cette première partie d'agenda pour cette semaine du 5 au 10 octobre de l'humour musical. Et cela se déroule à la Cordo, cité de la musique à Romans avec Coche. Humour musical garanti donc à 20h30 jeudi. Coche qui présente HPS au potentiel sonore, mise en scène par Pascal Légitimus, un voyage hors du commun qui fait vibrer les oreilles et secoue les zygomatiques grâce à ce spectacle novateur, drôle et percutant, mêlant à la fois théâtre, beatbox et prouesse vocale. N'hésitez pas donc à rejoindre l'auditorium pour une durée d'1h40. C'est un spectacle tout public à partir de 7 ans. Et enfin, petit post-scriptum, comme il se doit, pour souligner ce concert rangé sauvage qui mérite d'être annoncé. Pour cet agenda, vendredi à partir de 20h à Beauvoir en Royan, Nomade, qui a fait une tournée acoustique il y a quelque temps en partenariat avec le parc naturel régional du Vercors, que l'on retrouve avec un folk poétique qui nous touche au plus profond. Cette énergie subtile et ancestrale qui célèbre la beauté du vivant. Rangée sauvage est une expérience sensorielle intime et c'est un concert de musique folk qui a la spécificité d'être interprété à la bougie. Cela se déroule au couvent des Carmes. Réservation très conseillée puisque la jauge est assez limitée. Donc n'hésitez pas à composer le 04 76 38 01 01. Nous refermons la première partie de l'agenda de cette semaine. À très bientôt.

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0: bienvenue pour le Petit Mac de la Paz. Pour le mois de septembre, octobre, novembre et décembre 2026. Au sommaire de ce Petit Mac, le projet Seniors en Vacances par Johanna. L'arrivée de nouvelles salariées pour le portage de repas au centre social. Bien dans ta tête et tes baskets par Patricia. Les ateliers autonomie et bien-être des seniors par Anne. La Paz fait son marché par Patrick. Les ateliers ouverts du centre social La Paz par Vanessa. Les soirées ensemble pour un grand futur par Patricia. Les événements petite enfance par Patrick. L'exposition des ateliers picturaux et arderiens par Patricia. Les ateliers cuisine par Vanessa. Le projet Semaine sans écran par Guillaume. Soirée pyjama par le collectif Chaudoudou par Patricia. Le collectif Rencontre entre parents par Vanessa. Les ateliers On ne mourra pas d'en parler par Patricia. La fête de fin d'année par Guillaume. Le projet Seniors en vacances par Johanna.
1: Bonjour, moi c'est Johanna Andriamaniza, je suis la coordinatrice du service aux personnes. Et avec Christelle, qui est au service aux personnes avec moi, on propose un séjour pour les seniors en vacances. L'idée c'est que les personnes âgées ont aussi le droit à leur séjour et à leur moment de vacances. Il y a eu déjà un séjour l'année dernière et ça a été très apprécié. Donc cette année, un petit groupe d'une quinzaine de personnes s'est motivé pour réorganiser cette semaine de vacances avec l'idée c'est de s'auto-organiser, de réserver les choses qu'on a envie de faire, etc. Et il nous reste deux places disponibles. Le séjour, il aura lieu du 19 au 23 octobre, donc dans peu de temps, et ce sera dans les Alpes de Haute-Provence à Ubaye-Serre-Ponçon, dans un village de vacances. L'hébergement, il est proposé, donc il reste une chambre double, à pourvoir et c'est en pension complète. Le séjour, il est au tarif de 350 € plus les excursions qui sont à régler. Le trajet depuis Saint-Jean se fera dans un minibus et donc tout ce qui est transport de Saint-Jean jusqu'à Ubaye-Serre-Ponçon est pris en charge par le centre social aidé par la CARSAT. Par contre, sur place, c'est à la charge du groupe, qui est donc composé d'une quinzaine de personnes avec deux accompagnants du centre social. Et pour la tranche d'âge, c'est au-dessus de 60 ans. Le public qui compose ce groupe, c'est plutôt des personnes autonomes sur les gestes du quotidien, parce que... les excursions, les visites, tout va être décidé ensemble en groupe en fonction des capacités des uns et des autres. Mais il n'y a pas de personnes qui sont vraiment accompagnants pour aider sur les gestes du quotidien. Donc il faut pouvoir se débrouiller. Ou bien si c'est un couple, que ça, voilà, qu'il y ait une personne qui aide l'autre si besoin. Il suffit de contacter Christelle au service aux personnes. Si vous êtes intéressé, n'hésitez pas à nous contacter, tout le monde est bienvenu.
2: Et sinon, Johanna, quelles actualités sur le service à la personne du centre social ?
1: Eh bien, le service à la personne, ça se passe bien. L'été s'est plutôt bien passé. On a réussi à remplacer chez les personnes qui étaient en congé dans la quasi-totalité des cas, je crois. Donc... On attaque la rentrée avec un gros morceau là qui est le renouvellement de l'agrément du service mandataire. On doit déposer un dossier à l'État pour qu'il nous renouvelle notre droit d'exercer comme service à domicile. Et puis ensuite, sur le quotidien, on continue nos différentes activités et on a une envie particulière cette année, c'est de... valoriser le travail des aides à domicile et les outiller dans leur quotidien. Donc on va remettre en place la réunion trimestrielle des aides à domicile qui s'était un peu arrêtée au premier semestre quand je venais de prendre le poste. La prochaine, elle sera le 15 octobre au centre social de 18 à 20 heures. Et voilà, l'idée, c'est de se réunir entre professionnels de l'aide à domicile qui travaillent avec le centre social pour discuter de nos pratiques, de comment est-ce qu'on peut valoriser ce métier un peu mieux, et de finir par un temps convivial où on regardera sûrement un des films qui a été fait par Vox Populi sur le métier d'aide à domicile. Les interventions à domicile, ça se fait en général tout seul, et on est confronté tout seul aux réalités de la vie des personnes chez qui on va, qui ont des soucis de santé, qui ont leurs humeurs, et ça fait du bien. On pense que ça fait du bien de se retrouver pour en parler, de pouvoir aussi nommer les choses sur lesquelles on a besoin de soutien, pour que ensuite nous, au service aux personnes, on puisse travailler à un plan de formation et d'outillage autour des sujets qui peuvent être les plus compliqués à aborder. Et d'autant plus que sur... Donc moi, j'ai rejoint le service en janvier. Et sur ces 6 premiers mois de 2026, on a eu quand même pas mal de nouvelles salariées qui sont aussi nouvelles dans le métier. Donc on pense que c'est important de se former en continu et de pouvoir échanger sur les réalités de ce que c'est l'intervention à domicile.
0: L'arrivée de nouvelles salariées pour le portage de repas au centre social.
2: Mona et Camille, vous êtes les nouvelles ou semi-nouvelles salariées au service à la personne du centre social. Bonjour.
3: Bonjour.
4: Bonjour.
2: Vous êtes principalement au portage de repas. Est-ce que vous faites la même chose ?
3: On fait la même chose, sensiblement la même chose. On fait les mêmes tournées. On n'a pas toujours les mêmes bénéficiaires sur les tournées, mais globalement, on a les mêmes missions.
2: Et ça consiste en quoi, alors, une tournée de portage de repas ?
4: Eh ben, nous allons chez les bénéficiaires, leur amener leur repas pour les jours définis. On discute avec eux, on voit s'ils vont bien.
3: Moi, pour moi, il y a vraiment, enfin, j'aborde ce métier et cette mission, je la prends très à cœur, dans le sens où quand je vais chez les personnes, je suis vraiment attachée à leur apporter un brin de joie, et j'aborde un peu ça avec l'humour. Et voilà, l'idée quand je vais chez les personnes, c'est de leur faire décrocher un sourire, au moins pour la journée, que ça leur mette du baume au cœur pour la journée.
2: Qu'est-ce qui vous a donné envie de postuler à ce poste ? Qu'est-ce qui a motivé ? Alors, il y a la question du lien dont tu viens de parler, Camille. Et toi, Mona ?
4: Ben, moi, j'étais déjà un peu là-dedans. Je suis aide-soignante de base et pompier aussi. Donc, le lien avec les personnes, obligatoire dans mon travail. Et voilà, je connais bien le secteur. Donc, pour les tournées, pas de soucis. Puis oui, voilà, faut que je voie du monde, faut que je papote. C'est sympa.
2: Vous plaisez toutes les deux dans ce travail ?
3: Oui, moi carrément. Depuis que je suis arrivée à Saint-Jean, moi j'ai vraiment la volonté de travailler avec le centre social. Donc j'ai postulé à plusieurs offres. Il y en a pour lesquelles c'est pas passé en termes de timing et de compétences, mais quand ça a été l'occasion, Séverine m'a appelée et j'étais remplie de joie de pouvoir intégrer cette structure qui est pour moi essentielle pour le territoire. Donc je suis hyper contente et hyper fière de faire partie du centre social.
4: C'est un peu pareil, rester dans le coin, les gens d'ici, que je connais en partie déjà, et voilà.
2: Est-ce qu'il y a des anecdotes, des choses un peu loufoques, des choses qui vous surprennent peut-être ?
3: Moi, une fois, oui, j'ai été à contre-courant d'un troupeau de moutons en plein cœur de Saint-Jean. Et ça, j'avoue que je me dis qu'il y a peu de personnes qui voient ça tous les jours dans le cadre de son travail. Donc j'ai essayé de dire bonjour à toutes ces gentilles bêtes, mais voilà, ça m'a rempli de joie aussi de voir ça et de me dire que j'avais l'occasion de pouvoir croiser ce genre de personnage sur la route.
2: T'as pas eu peur ?
3: J'ai pas eu peur. J'étais hyper contente. On aurait dit une enfant de 6 ans dans sa voiture.
4: Moi, j'ai croisé les vaches cette semaine, comme Camille.
3: Moi, je sens vraiment... Enfin, il y a une fois aussi une personne qui a pleuré au vu de sa situation et tout. On sent vraiment qu'on est des personnes un peu détachées, ni des aides à la personne. Enfin, on apporte les repas, mais on est vraiment détachées des soins et d'un peu de ça, je sais pas trop comment dire, mais et du coup la semaine d'après elle m'a dit bah excusez-moi et tout, j'ai craqué la semaine dernière, mais je suis là pour ça, il y a pas de souci, ça fait du bien aussi de temps en temps. Donc du coup on sent qu'on peut être vraiment une soupape et un réceptacle d'informations et d'émotions qui est pour moi très important pour les personnes isolées sur le territoire Royan-Vercors, quoi.
2: Et vous avez bien le temps de rester? Par exemple, des fois, si t'as ta tournée, mais que tu sens que voilà, il y a quelque chose qui se passe, est-ce que t'as le temps de dire, ok, je prends la demi-heure, je reste?
3: Oui, on a carrément le temps et c'est vraiment, on est voué aussi à rester, quoi. C'est aussi le but du poste, de prendre le temps et de rester. Moi, il y a une dame qui habite à Saint-Jean aussi, chez qui je suis restée une heure au début de où je suis arrivée ici, quoi. Je suis restée une heure avec elle parce que je la voyais pas bien, elle vomissait, elle attendait son aide ménagère, mais moi je suis restée avec elle, je lui ai donné un petit fruit, un petit sucre et je lui ai tenu la main. Enfin, vraiment, il faut rester.
2: Et est-ce que vous avez des temps pour pouvoir décharger aussi des choses qui ont été lourdes ou qui vous pèsent, comme un peu de l'analyse de pratique?
3: Oui, il y a une équipe qui est quand même à l'écoute. Enfin, il n'y a pas de moment dédié formel, on va dire, mais Johanna et Christelle, Séverine, Marie-Noël, Amandine, enfin toute l'équipe du centre social et Emma aussi sont là et nous demandent des nouvelles. Et quand il y a quelque chose qui va pas, moi je me sens assez libre et capable de pouvoir dire ce qui va pas quand il se passe quelque chose avec les bénéficiaires, quoi.
0: Bien dans ta tête et tes baskets par Patricia. Bien dans ta tête, bien dans tes baskets est une action qui existe au centre social depuis de nombreuses années, mais qui a eu un petit coup d'arrêt suite moi à mon absence du centre social. Donc nous faisons notre rentrée le mercredi 16 septembre. L'idée en fait de cette action est de pouvoir aller se balader, rencontrer des gens peut-être de la commune ou d'une autre commune et créer du lien en fait entre habitants. Et pouvoir aussi se dire que ben on est capable de marcher même si voilà on se dit ah c'est peut-être un peu compliqué, et puis surtout d'avoir la motivation en fait d'aller se promener à plusieurs. Donc les balades cette année au moins jusqu'au mois de décembre ne sont pas forcément organisées en amont. J'ai fait le choix en fait de pouvoir en fait un peu tester le groupe, ses capacités, et effectivement bon, connaissant le territoire assez bien, je peux tout à fait organiser au coup par coup en fait les balades. Donc nous commençons le mercredi 16 septembre par une petite balade de 5 km autour de Saint-Jean pour tester aussi le niveau des gens. Mais dès le mercredi 30 septembre, nous partirons à la journée avec pique-nique, certainement un peu plus en hauteur, pourquoi pas en belle, et voir si on voit un petit peu le Brame ou voilà. Mais et donc tout le programme en fait des balades est affiché au centre social, mais en gros en fait il y a des balades tous les 15 jours en fait, avec un départ à 9h du centre social. N'hésitez pas à contacter le centre social pour avoir plus de renseignements au 04 75 47 76 55. Les ateliers autonomie et bien-être des seniors par Anne.
5: Suite au Parlement libre des seniors qui a eu lieu en janvier, fin janvier 2026, il y a quelques personnes qui ont souhaité se mobiliser davantage sur des actions concrètes. Donc on les a réunies et puis on a fait la liste de tout un tas de constats et d'actions qui pouvaient aller en face. Et là, nous sommes au mois de septembre. Deux actions sont nées particulièrement et vont avoir lieu très prochainement. Une des actions qui va avoir lieu prochainement, ce sont deux ateliers autonomie et bien-être. Ce ne seront pas des ateliers réguliers, mais ça aura lieu qu'une fois pour l'instant. C'est Jean-Paul Mouret et Brigitte Barbier qui proposent ces temps d'autonomie et bien-être. L'objectif, c'est d'apprendre à bien respirer, à comprendre comment notre corps fonctionne, à ressentir physiquement des choses et à mettre des mots sur ce qu'on ressent et sur ce qu'on vit quand on est un senior et qu'on perd physiquement de la mobilité. Donc, ces deux ateliers au choix et gratuits auront lieu pour le Vercors à Saint-Agnan, à l'Oasis, le jeudi 1er octobre, de 15h à 17h30. Et pour le Royan, nous accueillons ce groupe le lundi 5 octobre, de 9h à 11h30. Et ça a lieu au centre social, dans la salle Petite Enfance. Voilà, il faut simplement être adhérent pour pouvoir participer et passer un coup de fil pour s'inscrire, bien sûr. Ça s'adresse particulièrement aux personnes de plus de 50 ans. La deuxième action que ce collectif de seniors a mis sur pied, ce sont des visites de courtoisie, puisque l'objectif de ce groupe, c'est de lutter contre l'isolement des plus fragiles. Ils se sont demandé ce qui existait sur le territoire, et visiblement dans le Vercors existe un groupe qui s'appelle le Vercoliès et qui anime régulièrement des visites de courtoisie. Donc chez les plus fragiles du Vercors. Et dans le Royan, cette initiative n'existe pas. C'est pour ça qu'on est en train de mettre ça sur pied, avec une grille d'écoute pour, dans un premier temps, savoir comment vivent les gens et si ça les intéresserait d'être régulièrement visités pour papoter, faire un petit jeu de société, jouer aux cartes ou d'autres choses. Et ça, normalement, ça devrait commencer certainement au mois d'octobre 2026. Donc c'est tout de suite bientôt.
2: Et si des personnes se disent tiens, moi ça me donne envie, j'ai du temps d'aller passer chez des personnes âgées, mais par contre je connais pas ce groupe de seniors, ou je suis moi-même pas senior, comment ça peut marcher?
5: Eh bien, tout simplement, faut venir au centre social, se manifester autour de cette possibilité, et puis quelqu'un de l'équipe pourra renseigner cette personne pour qu'elle contribue à ces visites de courtoisie. Bien sûr qu'on a toujours besoin de force vive, et voilà, on fait se rencontrer les plus isolés et les plus motivés pour lutter contre ça. C'est notre boulot.
0: La passe fait son marché par Patrick.
6: L'année dernière, on a pu nous croiser le centre social sur les marchés de Saint-Jean et de la Chapelle de temps en temps. Et là, cette année, on a décidé de faire ça de façon un peu plus régulière. Donc, vous allez nous retrouver sur les marchés de Saint-Jean et de la Chapelle en Vercors. En gros, une fois toutes les trois semaines, on va dire, on sera deux ou trois, et en général, on viendra soit pour présenter des activités, soit pour venir discuter avec la population, soit pour faire de la présentation générale du centre social, soit pour aller interroger les gens sur leur quotidien. Voilà, on va se faire des petites séances de 2-3 heures sur des jeudis matins. On sera 2-3 animateurs ou bénévoles du centre social. Et on viendra sur le marché discuter avec les habitants du Royan et du Vercors.
2: Et pourquoi cette innovation, La Paz fait son marché? Qu'est-ce qui motive cette présence?
6: C'est surtout parce que les quelques expériences qu'on a fait l'année dernière nous ont beaucoup plu, et qu'on s'est dit que ce serait... vraiment intéressant d'aller plus souvent au contact des habitants, et surtout pour faire de ce qu'on appelle de l'animation de proximité et de la discussion sur des problématiques locales avec les habitants.
0: Les ateliers ouverts du centre social La Paz par Vanessa.
7: Bonjour, c'est Vanessa. Donc moi, je vais vous parler de bobine et papotage aujourd'hui. Donc c'est la troisième année que cet atelier existe. Donc c'est un atelier libre et gratuit. Donc pour se rencontrer, pour papoter, pour échanger des pratiques. Et c'est un atelier autour plutôt de la pratique du tricot, de la couture, du crochet. Et donc c'est tous les mardis de 14h à 16h dans le hall du centre social La Paz. Alors, même si vous n'êtes jamais venu, vous êtes les bienvenus. C'est un atelier où on peut venir librement. Donc, c'est un espace de rencontre et de convivialité pour des personnes qui, parfois, peuvent se sentir un peu seules. Ça permet de faire des rencontres et de créer du lien. On n'est pas obligé de venir à chaque séance. Et donc, c'est un moment de partage. On demande une adhésion de 5 euros au centre social. En septembre là, de cette année, donc le jeudi 17 septembre, c'est le lancement d'un nouvel atelier. Donc, c'est atelier art et loisirs créatifs. C'est un atelier qui est animé par une habitante bénévole. Elle avait envie, en fait, un peu dans l'esprit de bobine et papotage, de pouvoir proposer des activités, mais plutôt des activités un peu créatives, de type tissage, modelage, mosaïque, fimo. Donc c'est un atelier pour échanger, se rencontrer, partager des savoirs. Et on peut venir sur une séance, sur plusieurs séances. Donc c'est les jeudis après-midi de 14h à 16h dans la salle des ateliers picturaux. On demande l'adhésion au centre social et puis d'apporter son matériel. Et en fait, chacun pourra proposer pour la séance suivante une activité à faire découvrir aux autres. Et dans le même esprit que Bobinet Papotage, c'est un atelier pour se rencontrer, pour lutter contre l'isolement de personnes qui peuvent être un peu seules, et se rencontrer, papoter. C'est ouvert à toutes les personnes qui ont une appétence pour le loisir créatif. Il n'y a pas de limite d'âge, c'est vraiment pour partager un moment de découverte et de discussion.
0: Les soirées ensemble pour un grand futur par Patricia. En juin, nous avons tenté l'expérience de faire un spectacle en fait sur la place publique à Saint-Jean-Royan, et ce spectacle était construit en fait en partenariat avec d'autres centres sociaux de la Drôme et de l'Ardèche, et l'idée était de pouvoir en fait avoir un temps de débat à partir des paroles d'habitants du territoire. Donc nous avons fait l'expérience au mois de juin. Le spectacle, on a eu pas mal de public, on avait 150 personnes à peu près dans le public, et les personnes ont pu rester pour débattre sur les différentes paroles d'habitants. Et à ce moment-là, on avait déjà envisagé qu'il y ait une suite, et on a donc donné rendez-vous aux habitants du territoire tous les 15 du mois au centre social pour venir échanger en fait sur des thématiques plutôt dérangeantes, ou des comme on appelle ça, des sujets qui grattent. Donc le premier rendez-vous a lieu ce mardi 15 septembre au centre social, et ces rendez-vous seront en fait mensuels. Donc les prochains rendez-vous seront le jeudi 15 octobre, le lundi 16 novembre, parce qu'on n'allait pas faire ça un dimanche, le mardi 15 décembre, et voilà, tous les 15 du mois jusqu'au mois de mars. L'idée en fait est de pouvoir en fait recueillir de la parole d'habitants, et de pouvoir monter en fait des collectifs d'habitants sur différentes thématiques qui pourraient s'intéresser, et surtout œuvrer ensemble en fait pour agir sur ces thématiques. Aujourd'hui on parle par exemple réchauffement climatique, mais quel est notre pouvoir en fait pour agir sur ce sujet-là? On peut parler aussi de l'éducation, on peut parler, en fait c'est plutôt les habitants qui vont amener en fait les sujets qui sur lesquels ils veulent travailler et sur lesquels ils veulent agir pour faire un peu bouger les curseurs. Donc les rendez-vous, c'est tous les 15 du mois, de 18h30 à 20h au centre social La Paz. Donc ce spectacle du mois de juin s'intitulait Petit présent pour grand futur. Donc on a décidé en fait d'appeler ces rendez-vous mensuels Ensemble pour un grand futur. Les événements petite enfance par Patrick.
6: Bonjour, c'est Patrick, je suis animateur au centre social de La Paz. Au niveau des spectacles petite enfance, on en a un qui est programmé donc le mardi 20 octobre à Saint-Jean-en-Royan, normalement à la médiathèque, et donc c'est un spectacle qui s'appelle Adada. C'est basé sur la comptine Adada que tout le monde connaît. C'est la compagnie La Baraque à Plume qui fait ce spectacle. Et donc les séances auront lieu donc la matinée du mardi 20 octobre. Ça sera sur réservation comme d'habitude auprès du centre social. Et c'est pour les enfants de 0 à 5 ans avec un accompagnateur.

Oh bah, j'en étais sûre. Bah, Barnabé, je crois qu'il s'est endormi. Vous l'appelez avec moi? Bah.

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0: toujours rien.
1: Le 21 novembre, c'est le retour annuel de Aide Parents Ça se bricole. Donc, c'est une après-midi d'animation enfants-parents pour les enfants de 0 jusqu'à 5-6 ans avec leur famille. C'est organisé à la salle La Parenthèse à Saint-Jean-Royan. Bah, ça propose toute une série d'animations autour d'activités manuelles, d'activités de construction, parcours de motricité, avec un petit spectacle à la fin, voilà. Et donc ça aura lieu le samedi 21 novembre de 15h à 18h et ça sera à la salle La Parenthèse à Saint-Jean-Royan. Et c'est ouvert aux familles du Royan et du Vercors, bien entendu. C'est gratuit, entrée libre, sans inscription.
2: L'exposition des ateliers picturaux et arts de Rien par Patricia. Les ateliers picturaux du Centre Social et l'association Art de Rien organisent son exposition sur le thème du chaos. Cette exposition aura lieu du 16 au 25 octobre à La Parenthèse. N'hésitez pas à venir découvrir ces artistes du territoire que les ateliers picturaux hébergent depuis de nombreuses années, ainsi que les artistes de l'Art de Rien. Les ateliers cuisine par Vanessa.
3: Au mois de juin, on a organisé un atelier cuisine dans le cadre du PAT. Donc, c'est un atelier qui était animé par Sidonie Chung, qui est cuisinière professionnelle. Et donc, cet atelier a pu accueillir 8 participants. Donc, c'était un atelier gratuit. L'idée, c'était de découvrir des recettes pour utiliser des aliments dont on ne sait pas quoi faire. Par exemple, quand c'est la saison des courgettes et qu'il y en a beaucoup, et ben l'idée c'était de pouvoir de trouver des idées, des recettes pour les utiliser. On a fait par exemple des tagliatelles de courgettes marinées, des pickles, des tartinades aussi de carottes et de betteraves où on utilise le produit dans son entièreté. Donc, avec les fans et le légume cuit. Alors, on avait fait un atelier l'année dernière, on avait cuisiné chez Jacopin. Il nous avait prêté la cuisine. Et vu que là, il faisait beau, on avait envie de le faire aussi dans nos locaux. Donc, on a pu le faire dehors en aménageant un espace dédié. Le retour que j'ai pu avoir en fait, des participants, c'était le plaisir de cuisiner ensemble, de découvrir de nouvelles recettes et de partager un moment convivial. Et donc, on envisage de renouveler l'expérience d'ici la fin de l'année. On n'a pas encore de date ni de thème, mais vous pourrez trouver les informations sur le site du Centre Social ou sur notre Facebook.
2: Le projet Semaine sans écran par Guillaume.
4: Alors, la semaine Loisirs sans écran, qui aura lieu du 10 au 22 novembre 2026, c'est une semaine qui est préparée par les acteurs éducatifs et sportifs du territoire. On se met ensemble, en fait, pour proposer une semaine, un peu un challenge, pour essayer de faire avec moins d'écran. Le but du jeu est d'inviter les familles du territoire, par le biais des écoles, par le biais des collèges, ou aussi des accueils du collectif de mineurs, de proposer tout un tas d'activités de découverte sur un temps donné pour éviter d'utiliser les écrans. Et un petit challenge en famille, ça fait pas de mal. On veut pas être moralisateur sur cette semaine-là, c'est juste prendre le temps de faire autre chose. Voilà, il y a pas d'obligation, mais l'idée c'est d'ouvrir le champ des possibles pour essayer de se déconnecter un petit peu pour mieux se reconnecter.
5: Et alors, qu'est-ce qu'on trouve dans le programme de cette semaine Loisirs sans écran ?
4: Eh bien, pas mal de choses. Alors, un spectacle d'ouverture qui aura lieu le 14 novembre pour les 8-13 ans à La Parenthèse. Le spectacle d'ouverture sera Mayday, voilà, à La Parenthèse, le samedi 14 novembre au soir, en partenariat avec la cinquième saison. Des entrées au musée de la Résistance et aussi à l'Art Solide pour les expositions payantes. Des ateliers jeux échecs dans les collèges et un tournoi d'échecs aussi le vendredi soir. Des goûters de discussion, des ateliers musique, une initiation au rugby. Voilà, tout un programme bien riche avec aussi des soirées famille. voilà, sur le Vercors, sur le Royan. Pas mal de propositions, un livret d'activités aussi qui sera distribué dans les collèges et écoles du territoire, qui permettra d'avoir des idées d'activités chaque jour, autre qu'avec les écrans. Et ben, le programme sera donné à tous les élèves de la petite section jusqu'à la troisième dans les collèges du Royan-Vercors et écoles. Un programme aussi sera diffusé par le biais de nos canaux habituels.
2: Soirée pyjama par le collectif Chaudoudou, par Patricia.
0: Bonjour, le collectif Chaudoudou a fait sa rentrée en septembre en faisant une super soirée pyjama sur le thème de la magie et vous donne rendez-vous le 10 novembre à la médiathèque de Saint-Jean à 18h pour une soirée pyjama sur le thème de la solidarité. Les soirées pyjama du collectif Chaudoudou sont construites autour d'histoires animées, soit sous forme de kamishibai, soit de marionnettes, soit de théâtre d'ombre, ou même vraiment des histoires jouées de façon théâtrale. Ces soirées sont destinées aux enfants de 2 à 6 ans et bien sûr accompagnées de leurs parents.
2: Le collectif Rencontres entre parents par Vanessa.
3: Les rencontres entre parents. Eh bien, nous, en tant que professionnels sur le territoire, on entend beaucoup de choses, on discute beaucoup avec les habitants. Et là, on a entendu beaucoup de parents nous faire part de, nous exprimer en tout cas leurs difficultés en lien avec l'éducation de leurs enfants, de la relation entre enfants. On a eu envie de leur proposer des temps de parole. Et le premier temps, c'est donc le mardi 22 septembre, de 18h30 à 20h. Et on a rencontré en fait un groupe de parents qui a pu construire le projet. Et donc l'idée, c'est d'alterner des temps juste d'échange entre eux et des temps avec la présence d'un professionnel en fonction du thème qu'ils ont envie d'aborder. Alors là, donc c'est les parents qui s'organisent et qui choisissent, qui vont se faire un planning de rencontres. Donc ça peut être tous les 2 mois à peu près et l'idée c'est vraiment de construire avec eux. Les thèmes peuvent être le sommeil, la relation entre frères et sœurs, le rythme, la relation de parents, l'éducation en général. Alors, si on est intéressé, vous pouvez nous appeler au centre social et puis on vous donnera toutes les infos concernant cette rencontre et la suite.
2: Les ateliers On ne mourra pas d'en parler par Patricia. Le centre social a pu organiser 2 sessions de printemps mortel, car nous sommes aperçus que la mort n'était pas forcément un sujet évident pour les habitants. Dans ce cadre-là, effectivement, nous avons décidé de continuer d'organiser ces ateliers pour laisser en fait des espaces en fait pour les habitants qui voudraient réfléchir ou s'informer en fait sur tous les sujets en lien avec la mort, la fin de vie, les obsèques et tout le reste. Donc n'hésitez pas à aller aussi sur le site internet de l'association Thanatosphère et à vous adresser au centre social pour avoir plus d'informations sur ces actions qui ont lieu de manière récurrente au centre social autour de la mort. Le centre social La Paz organise 2 ateliers, On ne mourra pas d'en parler. Oui. Ces

0: la fête de fin d'année par Guillaume.
1: Un événement qui perdure depuis pas mal d'années, c'est la fête de fin d'année du centre social. Cette année, elle aura lieu le 18 décembre à partir de 16h30, la sortie des écoles, à la salle des fêtes, la parenthèse à Saint-Jean-Royan. La proposition est toujours la même, un spectacle-concert. Un spectacle-concert à 17h45, c'est le bal de Pas-de-Calais, spectacle jeune public. Et vous êtes tous invités, toutes et tous invités à ce moment festif partagé, un apéro partagé, de la musique, des jeux, du maquillage, plein de choses pour les grands et les petits, pour passer un moment en famille avec nous. Donc cette fête de fin d'année sera le 18 décembre à partir de 16h30 et le concert spectacle, le bal de Pas-de-Calais sera à 17h45 en partenariat avec la 5e saison pour ce spectacle.

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0: Camille Lacour, ancien nageur français, spécialiste des épreuves de dos, porte-parole de la grande cause nationale Parlons Santé Mentale 2025.
1: J'ai décidé de parler de santé mentale parce qu'il m'est arrivé des moments compliqués. Et au moment où j'ai pris la parole, j'ai eu beaucoup de témoignages sur le poids que ça pèse sur les gens. Donc je me suis dit, si moi, avec mon palmarès et un peu ma notoriété, je peux en parler et de déculpabiliser les gens, c'est déjà ça de gagner. Il y a eu vraiment ce cap où je me suis dit, est-ce que j'y vais? Parce que si j'en parle, je sais que ça va être un gouffre. J'avais pas envie d'avoir cette étiquette-là. Une fois que j'ai décidé de franchir le pas, je me rends compte que ça fait beaucoup de bien aux gens qui entendent ça et qui vivent aussi la même chose. Moi, j'ai eu la chance depuis tout petit d'être suivi par des préparateurs mentaux ou des psys du sport. Et je pense que mon inconscient avait quelques armes pour pouvoir m'en sortir. Mais si à un moment donné, vous ne sentez pas bien, n'hésitez pas à aller voir un professionnel. Il faut du temps déjà pour se rendre compte qu'on n'est pas bien et essayer de trouver le pourquoi et essayer de se reconstruire d'une meilleure façon. Bah, bonne chance déjà, parce que c'est vraiment des moments qui sont pas faciles. Et puis, encore une fois, aller voir un professionnel et essayer de se reconnecter au présent.
0: C'était Camille Lacour, ancien nageur français, spécialiste des épreuves de dos, porte-parole de la grande cause nationale Parlons Santé Mentale 2025. La santé mentale, rétablir le lien social en partenariat avec le GRIM, coordination 69.
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0: La santé mentale en France reste encore trop mal connue. Dépression, anxiété chronique, bipolarité, phobie, pensées suicidaires, les troubles psychiques touchent aujourd'hui un Français sur quatre. Selon une étude Ipsos, environ 25% des Français se sont sentis déprimés pendant plusieurs semaines au moins au cours de l'année précédente. La santé mentale a longtemps été tabou. Le sujet était bien peu médiatisé et l'on se confiait peu sur la question. Mais les temps changent. Sur les réseaux sociaux, les jeunes générations en parlent plus ouvertement. La fiction fait elle aussi la part belle aux questions de santé mentale. De HP à en thérapie, en passant par mental, les séries françaises se penchent sur le sujet. Cependant, la forte augmentation des troubles psychiques pendant la pandémie a mis le système de soins sous forte tension. Dans un monde où la banalisation des personnes en handicap est présente, il est essentiel que chacun témoigne d'ouverture envers la diversité. L'ignorance peut parfois engendrer la méfiance envers les personnes, alors même qu'elles ont toutes les capacités pour participer pleinement à la vie en société. Cette émission vise à éclairer davantage la population sur les réalités liées aux troubles psychiques. Dans un contexte où persiste l'asymétrie de l'information concernant les connaissances, les droits et la prise en charge, notre objectif est de rendre l'information accessible à toutes et à tous. Ensemble, faisons de cette initiative un pas vers une société plus inclusive et respectueuse de chacun de ses membres. La méfiance, non. La confiance de jours heureux, oui. C'est une émission spéciale sur la santé mentale que nous vous proposons dans le cadre de la 36e édition des SISM, les semaines d'information de la santé mentale qui se déroulent dès à présent et jusqu'au 19 octobre. La santé mentale également, grande cause nationale 2025. Santé mentale, rétablir le lien social. Une émission spécialement préparée et réalisée par les personnes accompagnées du GRIM de l'antenne de Villefranche-sur-Saône. À mes côtés, Alice, Christophe, animateur de cette émission. Bonjour.
4: Bonjour.
0: Alors, nous avons également pour invité la chef de service du SAMHSA, le service d'accompagnement médico-social pour adultes handicapés, Sarah Carandante, qui a bien voulu se joindre à nous pour cette interview. Alice, Christophe, eh bien, je vous laisse avec votre invité.
5: Bonjour Sarah, merci d'être là.
6: Bonjour, merci.
5: Quelles sont vos fonctions dans l'association GRIM? Qu'est-ce que le GRIM?
6: Donc, je suis responsable du service d'accompagnement médico-social pour personnes en situation de handicap. Ce service compte une vingtaine de professionnels qui effectuent un travail remarquable sur quasi tout le territoire du Rhône auprès d'une soixantaine de personnes. Donc le GRIM, c'est une association de loi 1901 à but non lucratif. Elle a la gestion d'établissements, de services médico-sociaux pour adultes en situation de handicap, alors principalement psychiques et où cela dépend en mesure de protection. Donc on intervient sur l'ensemble du département du Rhône, mais aussi la métropole. Notre association, elle travaille en lien étroit avec un ensemble de partenaires sur différents territoires et nous faisons également partie de collectifs afin de s'unir et travailler sur des thématiques communes. Je vais citer aujourd'hui le collectif Coordination 69 avec lequel nous travaillons entre autres à la participation croisée des professionnels et des personnes concernées selon le slogan « Rien pour nous, sans nous » afin de déstigmatiser les personnes ayant des troubles de santé mentale. Et donc c'est en lien direct avec le souhait de pouvoir être sur les ondes aujourd'hui dans le cadre des sismes.
5: Quelles sont les missions du GRIM ?
6: Alors le GRIM est expert sur le handicap psychique, c'est la raison d'être de l'association et d'être une force collective et ouverte pour créer une société plus inclusive où chacun peut avoir un plaisir à participer et être citoyen à part entière à sa manière. Notre mission est de faire exister la voix des personnes qu'on pourrait nommer comme invisibles. Le choix des mots, il est important, et lorsque je parle d'invisibilité, c'est en raison de la difficulté d'avoir accès à des droits fondamentaux, qui peuvent paraître banals, mais comme l'habitat, le soin, qu'il soit psychique, mais aussi somatique, la protection juridique, et j'ai encore bien d'autres thématiques que je pourrais dérouler.
5: D'accord. Concrètement, quel rôle jouez-vous auprès de ces personnes ?
6: Concrètement, nous agissons pour une société plus inclusive et par conséquent, amener une certaine autonomie suffisante et bienveillante auprès des personnes qui sont en situation de handicap psychique et qui peuvent se retrouver en difficulté. Il s'agit de les accompagner au quotidien dans le développement de leurs capacités, puisque chacun détient de nombreuses capacités. On peut prendre par exemple la gestion du quotidien, comme rythmer sa journée, pouvoir prendre soin de soi, prendre soin de son intérieur, prendre les transports en commun, prendre le téléphone pour demander un rendez-vous médical, la bonne répartition de son budget, comprendre les échéances de son administratif, quel interlocuteur, pour quel papier, l'adaptabilité de son logement. Il y a aussi la relation aux autres, dans le développement de se faire confiance, afin qu'ils puissent exercer l'ensemble de leurs droits pour eux, même, mais aussi selon la situation par le biais d'un professionnel. Nos ambitions, en fait, elles sont d'améliorer la qualité de vie, la santé, le bien-être des personnes accompagnées, leur permettre d'exercer leur pouvoir d'agir en tant que citoyen.
5: Qu'appelle-t-on santé mentale ?
6: Alors, selon l'Organisation mondiale de la santé mentale, ce serait un état complet de bien-être physique, mental et social, et ne consiste pas seulement en une absence de maladie ou d'infirmité. La santé mentale, elle fait partie intégrante de notre santé. Il n'y a pas de santé sans santé mentale. La santé mentale, c'est un état de bien-être qui permet à chacun de réaliser son potentiel, de faire face aux difficultés normales de la vie, de travailler avec succès, de manière productive et d'être en mesure d'apporter une contribution à la communauté.
5: Quels troubles rencontrez-vous dans votre travail ?
6: Alors, on ne rencontre pas de troubles, mais de personnes en situation de handicap du fait de troubles psychiques. On l'a nommé au début de cette émission, les troubles anxieux, les phobies, les troubles de l'attention, les troubles de l'humeur, du fait ou non de maladies psychiques. On accompagne également des personnes porteuses de troubles autistiques, de maladies dégénératives, alternant certaines de leurs capacités. Ces troubles ils peuvent s'exprimer de manière très différente d'une personne à l'autre et les conséquences sur leur quotidien elles peuvent être très variées. De plus, chaque personne aura des envies et des besoins propres.
5: Pourquoi est-ce important d'en parler ?
6: Aujourd'hui, les troubles et les maladies psychiques sont peu connus, ou alors il y a énormément d'idées préconçues, de préjugés véhiculés par de mauvaises informations. Ceci est toujours dû à une méconnaissance du sujet. L'objectif, c'est vraiment de déstigmatiser les maladies, les troubles, les personnes porteuses de ce handicap. Pour moi, en parler, en se renseignant véritablement sur le sujet auprès des personnes concernées, mais aussi professionnel, c'est un peu un pas vers la connaissance. En effet, ces troubles sont le plus souvent connus à travers des faits divers, des fictions qui ne reflètent pas vraiment la réalité. Par conséquent, il nous paraît indispensable d'en parler aujourd'hui, de les faire connaître afin d'expliquer que toute personne peut vivre avec des troubles et que les différences, elles sont aussi une richesse pour notre société.
5: Le thème de cette année est le lien social. Comment vos équipes interviennent sur ces questions avec les personnes accompagnées ?
6: Le lien à l'autre est... C'est indispensable pour interagir avec l'ensemble des personnes que l'on rencontre dans notre vie quotidienne, la famille, l'entourage, les commerçants, l'administration, son voisin. Le lien social, il permet d'entretenir ce lien à l'autre et ainsi d'être plus à l'aise avec les interactions au quotidien. Mais je pense que les personnes présentes aujourd'hui, et les personnes concernées et les professionnels, pourront bien mieux vous en parler que moi.
5: Quelle aide pour la santé mentale ?
6: Alors, il faut savoir que le SAMSA, mais aussi le service d'accompagnement à la vie sociale, ils interviennent sous notification de la maison départementale pour personnes en situation de handicap. Nos moyens financiers, ils impactent directement sur les moyens humains qu'on aura, le nombre de professionnels, le type de professionnel qu'on pourra avoir, puisque selon un infirmier ne pourra ne pas être rémunéré comme une aide-soignante, mais aussi nos moyens techniques pour avoir des voitures de service qui couvrent tous les départements du Rhône. Donc ces moyens, ils sont alloués par le conseil départemental et par l'agence régionale de la santé. Donc nous sommes dépendants des finances publiques. Pour finir, je referai le pont sur la question du lien social qui est, à mon sens, un moyen permanent à préserver et à impulser, puisque quel que soit le contexte politique et financier, on a le choix de préserver ce lien qui peut être thérapeutique sur la question de la santé mentale. L'empathie et la bienveillance sont des facultés essentielles à se rappeler.
5: Merci Sarah pour votre participation. C'était Sarah Carandante, chef de service du service d'accompagnement médico-social pour adultes handicapés. Nous vous proposons une première pause musicale de Serge Lama, « Je suis malade », choisie par une personne accompagnée. Elle nous dit « Je m'appelle Corinne, je suis accompagnée par le SAMSA depuis plus d'un an. Cette musique reflète ma maladie, je l'ai beaucoup écoutée durant ma longue hospitalisation. Je suis malade et je vis au mieux avec ma maladie. » On écoute « Je suis malade » de Serge Lama.
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0: La seconde partie de cette émission spéciale consacrée à la santé mentale, animée et réalisée par les personnes accompagnées du GRIM de l'antenne de Villefranche, se présente sous la forme d'une table ronde de plusieurs personnes concernées par les troubles psychiques et qui ont souhaité témoigner. Noé, Christophe, Alice, je vous laisse mettre.
3: Christophe, vous éprouvez le besoin de livrer votre parcours. Pouvez-vous vous présenter ?
4: Alors, tout d'abord, bonjour à tous. Je me prénomme Christophe, j'ai une cinquantaine d'années et il y a quelques années de ça, je suis à la tête d'une entreprise qui tourne pas mal. Donc, ça marche bien, je suis en couple, j'ai un enfant et un autre qui arrive puisque ma femme est enceinte. Donc, ce que je peux dire à ce moment-là, c'est que c'est un peu le bonheur, quoi. Je suis heureux, tout va bien. Et puis, en très peu de temps, l'entreprise a rencontré de nombreux problèmes, d'un coup. Donc, financièrement, c'est devenu très, très vite compliqué et je n'ai pas eu d'autre choix que de faire une liquidation judiciaire. Donc, à partir de là, je n'ai plus de revenus. Il faut que je rebondisse. J'ai une famille, donc il faut que je retravaille. Mais à ce moment-là, j'ai mis pas mal d'argent dans cette entreprise. Et j'y ai aussi passé pas mal de temps. Donc, je rumine pas mal. Et je ne réagis pas. Il y a l'urgence de la situation, elle est là. J'essaye de trouver... j'essaye de retravailler, du moins, mais... Au bout de 6 mois, j'arrête. Je n'y arrive pas. Ça ne va pas. Et donc, je tourne un peu le dos à tout ça. Je tourne le dos à mon foyer, à ma famille. Et je ne m'occupe plus de rien. Je n'assume plus rien. Je me laisse aller complètement. Donc, forcément, eh bien, c'est la séparation, quoi. Et là, je réagis très, très mal. Comme si cette séparation, elle arrive d'un seul coup. Comme si je suis surpris. Je tombe des nues, quoi. Alors qu'en réalité, ça fait... avec le recul, ça fait un bon moment que ça dure et que je n'ai rien fait pour arranger la situation, quoi. Voilà.
3: Et quand vous dites que ça va très très mal, vous pouvez préciser pour qu'on comprenne ?
4: Eh bien, à partir de là, je me retrouve seul, dans un appartement, et à ce moment-là, j'ai plus trop envie de sortir. J'ai plus envie de voir des gens. J'ai plus envie de m'habiller, j'ai plus envie de manger, j'ai même plus envie de me laver, vous voyez. En fait, je n'ai plus d'envie du tout. Je trouve aucun intérêt à rien. Et je me laisse complètement aller. Alors, à ce moment-là, c'est vrai, je suis triste. Je suis malheureux et je pleure sur mon sort, quoi. Je fais que ça. Et je n'ai toujours pas de réaction. Je suis père de famille, je suis séparé certes, mais avec des enfants. Et c'est quand même une bonne raison de réagir, les enfants. Eh bien non, je ne réagis pas et je sombre de plus en plus. Je réponds pas au téléphone. Quand les gens viennent frapper jusqu'à ma porte, je n'ouvre même plus. Je ne veux voir personne. Et je continue de sombrer, jour après jour. Je me referme complètement sur moi-même. J'ai pas une haute estime de moi. À ce moment-là, j'ai un peu honte de qui je suis. Et je suis rempli d'idées négatives à mon égard, quoi. Voilà. Alors, étant séparé, j'ai la garde de mes enfants quand même. Un week-end tous les 15 jours. Et lorsque mes enfants sont là, je retrouve quand même un peu d'énergie. Le fait de les avoir et de les voir, eh bien, c'est du bonheur. Et je retrouve mon rôle de père, ce que je peux faire, et ce qui me fait à moi énormément de bien. Mais dès qu'ils s'en vont, donc le dimanche soir, tout s'arrête. mais tout, hein, complètement. Je retourne dans ma léthargie, et comment dire, comme d'habitude, plus rien ne se passe. Tout s'éteint, comme si je me déconnectais de la réalité. Alors, je continue de... À ce moment-là, je continue de sombrer, parce que on se voit sombrer. Je suis incapable de réagir, mais je me vois quand même couler, quoi. Et c'est vrai qu'il y a une phrase, une fois qu'on touche le fond, on ne peut que remonter. Cette phrase, elle est énormément vraie. Mais dans mon cas, à moi, il n'y avait jamais de fond. J'avais l'impression de sombrer toujours un petit peu tous les jours. Et encore une fois, tout seul, comment dire. Et cette incapacité à réagir, ça a duré quelques années, avec des séjours à l'hôpital, puisqu'il y a des moments où je me retrouve vraiment en grande, grande détresse. Et donc, à l'hôpital, ça dure généralement 2 semaines, voire 3 semaines. On prend soin de vous, on vous remet un peu d'aplomb, et puis, bon, ils ne peuvent pas vous garder indéfiniment. Donc, retour à la maison, et pour ma part, je retombe rapidement dans mes travers. Une impression d'être vide à l'intérieur, et encore une fois, une incapacité à réagir.
3: Et vous avez besoin de cet accompagnement
4: Bien, en fait, ce qui s'est passé, c'est qu'en 2019, après un énième séjour à l'hôpital, là, à ce moment-là, j'étouffe, j'en peux plus. Je veux plus vivre ça. Je veux que ça s'arrête. Et je tombe sur une brochure où, justement, il y a un centre qui se trouve à Dijon, qui se nomme la Santoline, et qui présente un programme qui me paraît tout à fait adapté à ce que j'ai besoin en ce moment, quoi. Donc là-bas, il y a 6 accompagnants, des éducateurs, vous voyez, avec chacun leur spécificité. Il y a un médecin, un psychologue. Vraiment, on s'occupe de vous. On n'est pas beaucoup. On est au maximum 6-7 patients, vous voyez. Et on s'occupe vraiment de vous. Donc là, c'est bien pour moi, parce que je reprends les bases, vous savez. Comme je ne fais plus rien, comme ça fait des années que ça dure, je suis limite un légume, vous voyez. Donc je reprends quand même des bases. Et faire de se lever le matin, de faire le ménage, de faire à manger, voilà, les choses un petit peu essentielles. Et donc ce séjour, il dure un an. Et au bout d'un an, donc je reviens dans la région, mes enfants sont là, et comme j'avais rendu mon appartement... j'ai eu la chance d'être hébergé tout de suite par ma maman. Elle est seule à ce moment-là. Elle me dit, écoute, tu viens à la maison. Tu peux rester à la maison le temps que tu trouves un appartement, tout ça. Mais c'est vrai que... Alors, j'ai la chance d'être là, mais d'être chez ma maman, pour ainsi dire. Hein. C'est pas facile tous les jours. Parce qu'il y a des choses qu'elle ne sait pas sur mes problèmes. Et donc, elle ne comprend pas. Et puis moi, à ce moment-là, je me suis un petit peu rétabli, mais pas complètement. Vous voyez, il me manque quand même beaucoup de repères. Et forcément, des fois, c'est dur, quoi. On passe par des moments qui sont pas faciles. Voilà. Et comme je l'ai dit, c'était que le début, hein. Vous voyez, donc moment difficile quand même.
3: Et entre ce moment-là et aujourd'hui, qu'est-ce qui a évolué?
4: Eh bien, en fait, au bout d'un certain temps, on m'attribue un logement où je peux recevoir mes enfants, ou dans de bonnes conditions. L'appartement est pas mal, vous voyez, dans un endroit très agréable. Donc, des bonnes raisons pour bien repartir, je veux dire. Mais il manque quelque chose. Je suis là, il y a toujours un petit peu d'isolement, il y a toujours... Enfin, le plus gros du travail, on va dire, il est pas fait encore. Hein. J'ai récupéré quelques bases, mais c'est difficile. Et en même temps, je rencontre... j'ai la chance de rencontrer le GRIM. Et au GRIM, il y a un service, c'est le SAVS, service d'accompagnement à la vie sociale. Et là, c'est vraiment ce dont j'avais besoin. Parce que ça fait maintenant, moi, 2 ans à peu près je suis accompagné par le SAVS. Et les personnes de ce service, ils ont su me revaloriser. Ils ont su me redonner confiance en moi. Et ils ont su être de bons conseils, puisque bon, j'ai appliqué des conseils qui ont été extrêmement bénéfiques aujourd'hui, quoi. Et j'ai vraiment, je les remercie, là. J'ai l'occasion de le faire, donc je les remercie. Et c'est vrai que j'ai retrouvé des sensations, et surtout, j'ai retrouvé l'envie, une envie. Parce que quand il n'y a plus d'envie, moi je dirais que c'est terrible. Quand on n'a plus envie de rien, quand on a... La vie, elle s'éteint petit à petit. Mais quand l'envie, elle revient, eh bien, c'est bon signe, quoi. Alors, je sais que la route est longue, mais je suis sur la bonne voie.
3: Alice, lorsque vous entendez Christophe, est-ce que vous vous retrouvez un peu dans son histoire ?
1: Eh bien, oui, effectivement, je me retrouve un petit peu à travers le vécu de Christophe. Ce sentiment de solitude, de rejet, de perte de sens face à un monde qui n'est pas adapté à nos difficultés. J'aimerais expérimenter les choses comme tout le monde, me sentir acceptée, mais j'ai toujours été obligée de m'adapter. J'ai été diagnostiquée avec un TSA, un trouble du spectre autistique, très tardivement, à mes 21 ans, après des années d'errance. Petite, j'étais envahie par des angoisses, par des phobies. J'étais très sensible et j'avais des réactions qui provoquaient de l'incompréhension chez mes parents. J'ai également subi du harcèlement scolaire qui a duré jusqu'au lycée. Et à mes 18 ans, je suis partie de la maison pour m'installer à Lyon, toute seule, et je suis tombée dans une violente dépression. Ce qui se manifestait par des angoisses étant petite prenait maintenant une forme différente. C'était de la colère. À force de subir du rejet, j'ai fini par rejeter ce monde qui me disait que je n'étais pas ce qu'ils attendaient de moi. Je me suis renfermée sur moi-même, consumée par cette colère. Je détestais les autres, mais en fait, la personne que je détestais le plus, c'était moi. J'ai vécu 2 années terribles à osciller entre tristesse, angoisse et colère, tout en maintenant un travail, jusqu'à ce que je découvre les antidépresseurs qui m'ont sauvée. Je suis maintenant suivie par un super psychiatre et une super psychologue avec qui je me sens comprise et écoutée. J'ai aussi compris que je n'avais pas qu'un TSA, mais aussi un trouble de la personnalité borderline qui m'a permis de comprendre pourquoi je ressentais autant de colère. C'est un trouble souvent victime de préjugés, car il nous rend instables. J'en ai toujours un peu honte, mais grâce au soutien de mes proches et de ma psychologue, j'ai commencé à faire la paix avec mes ressentis et à accepter mon fonctionnement parfois complexe. Aujourd'hui, j'ai toujours des phases de vide, de questionnement, de tristesse, d'idées suicidaires. Mais j'ai tellement progressé et je me sens tellement plus fière de moi. On ne doit pas avoir honte de prendre des médicaments, de voir des médecins, d'avoir des besoins différents de ceux des autres à cause de nos troubles.
0: On va peut-être passer au poème, Noé, en conclusion.
3: Oui, je vais maintenant vous lire un texte écrit par Axel, une personne accompagnée par le SAMHSA. J'aimerais être un oiseau. J'aimerais être un oiseau. M'envoler tout là-haut. Oublier que je suis mal dans ma peau. Voyager à vitesse élevée, parcourir la vie, voir à quel point elle est magique. J'aimerais être un oiseau, voir si d'en haut, tout est plus beau. Parcourir les pays entre guerre et paradis, et me dire qu'il y a toujours pire. Me dire que, oui, la vie est difficile, mais que certaines personnes se battraient pour avoir la même. J'aimerais être un oiseau, voler au-dessus des bateaux, regarder l'océan et ses rouleaux, me dire que dans la vie, rien n'est plus beau que de la vivre. Et maintenant, une petite pause musicale choisie par les personnes accompagnées du Grimm. Soprano et Blacco, ferme les yeux et imagine-toi.

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2: Troisième partie et fin de notre rendez-vous sur le thème de la santé mentale est un échange partagé sous une forme différente de lecture. Nous donnons la parole à Antoine. Bonjour Antoine.
5: Bonjour. Je vais vous lire un texte que j'ai écrit sur un suivi au SAVS pour témoigner. Si vous avez comme moi un petit truc en plus, mais que vous en voulez encore plus, j'ai ce qu'il vous faut. Poussez les portes d'un SAVS, service d'accompagnement à la vie sociale, qui pourra vous aider dans votre quotidien et votre insertion sociale. Un SAVS s'adresse aux personnes en situation de handicap psychique. Pour ma part, je suis schizophrène, plus ou moins stabilisée. Le SAVS qui me suit, le GRIM, est une association vraiment géniale à Villefranche-sur-Saône, Lyon et Tarare. Trois référents, des éducateurs et assistantes sociales, s'occupent à améliorer la vie de chaque personne suivie. Les rendez-vous se font dans les locaux du GRIM ou à domicile. Il y a également des temps collectifs, des sorties, un pique-nique l'été et un repas de fin d'année. Mes trois références sont assez

0: et cela m'a beaucoup apporté et j'espère continuer à progresser grâce à cette super association. Un projet a été monté avec Radio Calade qui se concrétise par l'émission que vous nous proposons aujourd'hui. En bref, Grimm, j'adore.
1: Une petite pause musicale.
0: Alors, une pause musicale avec l'artiste Zaz Déter.

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3: Quand je veux partir, je pars. C'est quand je veux, sans que tu me prennes la tête.
4: Ah mais oui, Katia, mais t'es en boucle là.
3: J'aime pas trop changer mes habitudes. Je suis hyper sensible à la lumière et au bruit. J'ai toujours eu des relations compliquées. On n'aurait jamais dû se remettre ensemble.
4: Moi, tous les moments que je passe avec toi, ils sont tellement remplis.
3: J'ai pas arrêté de passer d'un travail à un autre parce qu'on me reprochait de pas m'intégrer assez au groupe.
5: Qu'est-ce que tu fais là?
3: Qu'est-ce que tu fais là?
5: Bah, moi, je viens juste prendre un dossier en dessous de toi.
6: Voilà. J'ai vu Thomas. On peut dire qu'il m'a largué comme une sombre merde.
3: Il était pas du tout intéressant, il était même complètement inutile.
7: Katia!
3: Est-ce que je suis virée?
5: Ben non, non, puis c'est vraiment pas le sujet d'une réunion de rédaction. Tu passes avec Julien sur l'autisme.
8: Alors, les femmes autistes adultes dites à haut niveau de fonctionnement, celles qu'on appelait autrefois Asperger, parviennent mieux que leurs homologues masculins à s'adapter et à se camoufler socialement.
3: Il y a des moments où je suis vraiment épuisée. Et quand je vois les autres, je me demande comment ils font.
5: Katia, laisse-moi !
9: Papa, t'imaginais que ça a été facile pour moi. Hein. S'entendre dire constamment « votre fille ne parle pas assez, est trop timide ».
10: On peut pas vivre tout le temps reclus, là, comme si les autres n'existaient pas.
3: En fait, c'est que je me demande si je suis pas autiste.
10: Autiste.
11: Katia, c'est important de comprendre. Vous n'êtes pas incapable, vous n'êtes pas inférieure. Vous êtes différente.
0: Nous venons donc d'entendre la bande-annonce du film de Lola Doyon, Différente. Et pour terminer cette émission, une petite dernière question. Si les choses pouvaient

0: changer, quelle serait-elle pour vous, Alice ?
1: C'est une très bonne question. Je pense que ce serait d'abord le regard des autres. On sait que les autres ont souvent peur de l'inconnu, peur des choses qu'ils ne comprennent pas, qu'ils ne connaissent pas. Et je pense que si on pouvait changer leur regard sur les handicaps et sur la maladie, ça nous permettrait, nous, de nous sentir plus intégrés à la société et moins exclus, en fait. Et bien sûr, on a aussi beaucoup besoin de s'adapter dans notre société. On a une société qui a été bâtie autour d'un schéma bien précis d'une personne fonctionnelle. Et souvent, nous, les personnes porteuses de handicap, on ne rentre pas dans ce moule. Et du coup, on passe beaucoup de temps à s'adapter. Et effectivement, si on avait une société qui d'elle-même s'adaptait, ce serait vraiment chouette. Et oui, c'est tout ce que j'ai à dire sur cette question.
0: On passe à la pause musicale.
1: Donc cette pause musicale est proposée par une personne accompagnée qui a choisi d'apporter sa contribution à l'émission. Il s'agit du titre de Jenali, Je me perds.

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0: Cette chanson représente mon vécu passé. C'est tout ce que j'ai vécu comme crise d'angoisse. Ça me faisait du bien de l'écouter pour m'encourager et pouvoir avancer dans ma vie. Je m'appelle Dounia.
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1: Notre émission sur le thème de la santé mentale se termine. Cette émission a été animée et réalisée par les personnes accompagnées du GRIM de l'antenne de Villefranche-sur-Saône dans le cadre de la 36e édition des semaines d'information sur la santé mentale, dès à présent et jusqu'au 19 octobre prochain. Nous remercions tout particulièrement les personnes accompagnées et les accompagnatrices qui ont chacun, à sa manière, participé à cette émission. Le samedi 18 octobre prochain sur Calade Maradion, l'émission spéciale santé mentale mental, rétablir le lien social en partenariat, donc je le disais, avec le GRIM, coordination 69, dans le cadre des SISM, les semaines d'information, je le répète, sur la santé mentale. En réécoute donc sur le www.radio-calade.fr et notre page Facebook. Merci à tous.
4: Merci.
5: Merci.
6: Merci. Merci.
1: On se quitte sur une bonne note de musique.
0: Oui, on termine sur un titre que j'ai choisi, Borderline de Columbine. Le plus difficile est de s'accepter dans un monde qui parfois nous rejette à cause de nos différences, et c'est la raison pour laquelle j'ai choisi de partager cette musique. Elle décrit ce sentiment de solitude, d'être parfois au bord du gouffre. Elle évoque ce monde qui n'est pas comme on aimerait qu'il soit.

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0: Bienvenue dans Osons l'intime, une chronique portée par Claire et Céline du collectif Féminin Naissance Royons Vercors, dans laquelle on ouvre de nouveaux horizons autour de sujets souvent tabous, relégués au couple, à la famille ou à nos réflexions individuelles. Des partages d'une dizaine de minutes de nos vécus de femmes cisgenres et d'accompagnantes. Bienvenue à toutes, bienvenue à tous dans Osons l'intime, la chronique où on aborde différents sujets en lien donc avec l'intimité. Et on va parler aujourd'hui donc en compagnie de Céline et de Stéphanie du collectif féminin Naissance Royons Vercors. On va parler aujourd'hui d'un vaste sujet justement qui mérite bien plusieurs épisodes. On va parler du sommeil de notre bébé. Bonjour à toutes les deux.
1: Bonjour.
2: Bonjour.
0: Et c'est Céline qui va aborder donc ce sujet sur le sommeil du bébé.
1: Vaste sujet, tu le nommes bien. J'avais quand même un peu d'appréhension à aborder le sujet et en même temps, il me semble tellement inévitable quand on parle de maternité, d'accompagnement, de vécu. Et du coup, là, je viens pas vraiment en tant qu'experte, mais plutôt en tant que moi, mon vécu déjà de maman, et puis tout ce que j'ai pu observer, les témoignages que j'ai reçus, ce que j'ai pu lire. Et mon ambition ce matin, c'est un peu de vous partager ces différents parcours, ces différents discours, de vous faire un peu une trame de d'où on vient, des différents enjeux, de vous donner quelques repères physiques, idéologique, et puis d'aborder ce fameux grand écart entre l'idéologie et la réalité de qu'est-ce que je peux, moi, aujourd'hui, dans le contexte actuel. Alors, peut-être pour commencer, c'est dire qu'il n'y a pas de recette magique. Malheureusement, notre bébé ne naît pas avec un mode d'emploi, et je crois que ça, on le sait. Et qu'aujourd'hui, c'est... Enfin, moi, je rencontre beaucoup de parents, j'entends beaucoup de récits où il y a énormément d'épuisement et beaucoup de détresse autour de ce sujet-là, de comment faire, j'ai la tête sous l'eau, je sais plus quoi écouter, qui écouter, quoi mettre en place, et puis je suis tellement en mode survie que j'ai même plus les ressources pour prendre du recul, me faire aider. Voilà, ma première intention, c'est peut-être déjà d'accueillir cette détresse, de l'entendre, de pouvoir la nommer, de pouvoir la dire. Et de pouvoir la reconnaître que aujourd'hui, dans notre contexte actuel, avec un tas de facteurs, mais notamment pour pas mal de parents, un retour au travail assez précoce, et aussi nos ambitions d'accompagnement très proximal de nos enfants, bah on en vient à des situations où on peut être très seul et très fatigué.
0: Et c'est très difficile, effectivement, d'avoir les idées claires quand on ne dort pas, tout simplement, ouais. Et de savoir vers quoi se diriger. Ouais.
1: Le sommeil, c'est une torture. Hein. Le manque de sommeil, ça a été utilisé comme une torture. Et donc, c'est sûr que c'est difficile de faire un pas de côté. Donc, ma première invitation, c'est accepter de vous faire accompagner, aller chercher de l'aide, parlez-en. Restez pas seul avec ça et peut-être attendez pas d'être au fond du gouffre pour mobiliser des choses. Alors, il y a peut-être deux grands discours. C'est celui de « c'est normal, tu vas pas dormir pendant 2 ans, et puis ça va passer, et mort sur ta chic. » Un peu « allez, on va y aller, quoi. » Et puis, te plains pas trop, hein. On est tous passés par là. Et l'autre discours, c'est laisse pleurer ton enfant, dans 2-3 jours c'est réglé, et puis tu pourras passer à autre chose. Enfin, il y a vraiment quand même un peu ces deux extrêmes. Et pour beaucoup de nous parents, cette recherche de la voie du milieu, de comment à la fois je peux accompagner mon enfant en proximité bienveillante, tout en respectant mes limites et en ayant suffisamment de sommeil. Peut-être juste avant de plonger un peu plus dans ces discours et ces différentes approches, j'avais envie de nommer un peu d'où on vient. Alors moi, j'ai quand même cette impression que les dernières générations ont eu fort ce discours de laisser pleurer les enfants, justement, pour qu'ils fassent ses nuits en autonomie. Moi, je me rappelle très très bien, j'étais ado au lycée et la mère d'une copine était directrice de crèche. Et elle venait d'accoucher d'enfants, des jumeaux, je sais plus. Enfin, du coup, il y avait un gros décalage d'âge et moi, j'allais chez ma copine et puis j'entendais ces bébés pleurer et cette copine me disait « Oui, il faut les laisser pleurer pour qu'ils dorment. Ma mère est directrice de crèche, elle sait comment il faut faire et c'est ça la solution. » Et j'ai une empreinte de ça qui est encore très présente aujourd'hui, de quelque chose au fond de moi qui me dit « Non, c'est pas juste, ça peut pas, quoi. » Enfin, ça me prenait vraiment aux tripes de « Ouah, c'est trop dur, en tout cas, dans mes tripes à moi de femme ou de je sais pas, ça, en tout cas ça fait pas sens pour moi. Et du coup, en devenant maman, moi je crois que j'ai quand même cherché à trouver des réponses de qu'est-ce que j'ai envie d'offrir dans ma posture parentale à mon enfant, c'est quoi mon rôle de parent en tant qu'accompagnante. Et j'ai été un peu revoir. Enfin, j'ai été très fort touchée par ces discours de parentage proximal, bienveillant, tous ces discours, ces mots de on va suivre la physiologie de l'enfant. Et tout ça, ça veut dire quoi au final? Enfin, je crois que c'est un peu un rêve aussi. Déjà, peut-être rappeler qu'on est des êtres relationnel, on est des mammifères, les bébés naissent prématurés.
0: Oui, si, même quand ils naissent à terme, en fait, c'est des bébés qui continuent de se construire. C'est ce que tu veux dire après la naissance?
1: Oui, ouais. Ce que je veux dire, c'est que leur cerveau est beaucoup trop gros avec l'arrivée de la marche. Notre cerveau a grandi, le bassin des femmes est pas assez large et du coup, pour que le bébé puisse sortir, il faut qu'il se naisse à ce moment-là parce qu'après, ce sera trop tard quelque part. Et du coup, quand il naît, il est encore très très dépendant et on dit que pour atteindre sa maturité, il faut entre 9 à 18 mois pour qu'ils trouvent un peu ce que d'autres mammifères peuvent avoir dès la naissance comme potentiel, comme acquis d'autonomie, je vais dire. Donc le bébé naît très prématuré et il y a un grand besoin de continuité avec la vie intra-utérine, un besoin de sécurité affective, un besoin d'accompagnement pour réguler ses émotions. D'où ce discours aujourd'hui de « on ne laisse pas pleurer un enfant seul, en tout cas ». Il a besoin de présence, il a besoin de réassurance. Et ça, c'est soutenu par les théories d'attachement qui parlent de ce besoin de sécurité affective pour que le bébé développe des compétences qui, après, parce qu'il est en sécurité, il pourra aller explorer le monde et il aura la capacité de se réguler dans des situations d'insécurité. Mais tout ça, c'est progressif et c'est long et ça demande de la présence, de la réassurance, et des réponses adaptées aux besoins et une certaine cohérence et régularité dans les réponses. Parce que si un coup, ma mère, elle est là, elle m'écoute, et puis l'autre coup, elle est absente, je sais plus comment réagir, ça aussi, ça peut créer des troubles de... En fait, j'ai plus de repères, je sais pas quand j'aurai une réponse sécurisante ou pas, et ça peut créer aussi de l'insécurité. Après, rappelons que les bébés sont pleins de ressources et de résilience aussi, et que la mère n'est pas la seule figure d'attachement. Je trouvais ça très intéressant d'entendre qu'il fallait plusieurs figures d'attachement pour un développement sain d'un enfant. Certains disent 6 à 8, d'autres disent qu'il faut des tribus de 9 à 15 personnes. Et du coup, cette phrase de « il faut un village pour élever un enfant », enfin, elle est... On l'entend beaucoup, mais on l'incarne pas du tout dans la vie. Et qu'est-ce qu'on entend par figure d'attachement? C'est une personne qui offre des soins réguliers, qui a une présence régulière, qui a une capacité d'accompagner l'enfant vers une co-régulation de ses émotions pour l'apaiser. Ça se construit dans le temps. Au début... Dans les premières semaines de vie, il faut une présence très régulière de tous les jours, tous les deux jours, sur des moments peut-être plus courts. Et puis, au fur et à mesure, avec l'âge de l'enfant et puis aussi avec ce lien qui s'est construit, par exemple, la grand-mère, si elle vient qu'une fois par semaine, ça va, le lien, il est là, la tâche, elle est là, l'attachement, il est là. Et puis progressivement, on va pouvoir aller confier l'enfant chez la grand-mère quelques heures. Voilà. Et donc pour moi, il y a une réelle réflexion de, en tant que parent, avant d'accueillir cet enfant, de se dire mais qui on a envie de s'entourer pour que mon enfant ait d'autres figures d'attachement que moi. Déjà parce que je ne peux pas être le tout pour mon enfant, je ne suis pas infaillible, je vais avoir des moments où je vais craquer, je vais être fatiguée, je vais pas être disponible, et donc je vais avoir besoin de relais. Et puis aussi, je crois, enfin pour moi, il y a aussi cette richesse de la multiplicité des figures, parce qu'on apporte tous, toutes quelque chose de différent à l'enfant. Ça, c'est plutôt le bonus.
0: Tu parlais de l'importance de constituer donc cette équipe avant la naissance quelque part pour s'occuper de cet enfant dont les parents vont être les principales figures d'attachement, mais voilà, qui va avoir éventuellement d'autres figures un peu annexes autour de lui.
1: Oui.
0: Ce qui va aider à gérer cette question du sommeil qui peut être très très difficile effectivement si seuls les parents gèrent ça.
1: Oui, pour ne pas être seul à accompagner. Alors, pour continuer un peu avec cette thématique de d'où on vient, alors je vous ai parlé de nos dernières générations, de notre héritage en tant enfin mammifère, en tant avec ces besoins-là de sécurité. Et il y a aussi ce contexte d'évolution où, oui, avant, la tribu jouait vraiment un rôle important d'accompagnement parental. Il arrivait que d'autres femmes que la mère allaitent l'enfant, que l'enfant soit porté par plein d'autres figures d'attachement, et donc l'accompagnement était porté par le groupe. Aujourd'hui, on vit dans des familles monoparentales, il y a de plus en plus de familles monoparentales, et on vit en famille nucléaire, ou enfin de manière très individualisée. Et en parallèle de ça, il y a eu aussi toute cette évolution d'un modèle où on suivait un rythme très organique vers un rythme avec l'industrialisation de jour-nuit très distingués, avec des horaires très fixes et avec l'arrivée de la nuit complète. Je dors 12 heures d'affilée en bloc, ce qui n'est pas forcément un rythme organique et naturel.
0: Même pour les adultes, en fait.
1: Même pour les adultes. Ouais, c'était assez impressionnant de lire qu'il y a eu des époques où ils se couchaient en même temps que les enfants, puis les adultes se réveillaient vers minuit jusque 2 heures pour faire du social, de l'affectif, des petits travaux manuels, et puis ils se recouchaient vers 2-3 heures du mat jusqu'au matin. Comment on peut venir déconstruire les croyances qu'on peut avoir de ce qui est normal? Et donc moi je suis un peu dans ce truc de « Ah mais alors ça veut dire que mon rôle à moi en tant que parent, c'est d'accompagner mon enfant à... » C'est un apprentissage, le sommeil autonome, de s'endormir seul, de dormir plusieurs heures d'affilée, pour qu'il rentre dans mon moule, dans notre moule à nous de société, il faut l'accompagner. Alors dans des bouquins, je lisais, il s'agit pas d'un apprentissage. Le bébé, même in utero, il dort. Donc, il a cette compétence de dormir. Ça aussi, c'est intéressant de savoir. Le bébé in utero a cette compétence de s'endormir, se réveiller sans que j'ai besoin de le bercer ou de quoi que ce soit. Après, avec la naissance, le contexte change. Il est plus dans cette bulle où tous ses besoins de nutrition, d'élimination, de température sont comblés sans même qu'il ait à manifester un besoin. Donc forcément, il y a une adaptation, il y a aussi toute l'inquiétude, enfin toute la découverte de tout changement crée un terrain d'insécurité parce que c'est nouveau et que du coup, il faut se familiariser et trouver ses repères. Donc faire ses nuits, cette fameuse notion de faire ses nuits, quand on parle de ça aujourd'hui, on fait référence à un bébé qui dort 5 à 7 heures d'affilée sans se réveiller et qui va du coup avoir un petit réveil dans la nuit et puis redormir 5-6 heures pour terminer sa nuit. Ça, c'est un bébé qui fait ses nuits entre guillemets. Et là, pareil, du coup, ça vient déconstruire. C'est pas forcément un enfant qui dort 12 heures d'affilée. Après, du coup, c'est aussi dire que c'est normal qu'un enfant se réveille la nuit. Et moi, ce qui m'a quand même pas mal aidée, c'est d'avoir aussi des repères de à quel âge l'enfant a besoin de combien d'heures de sommeil. Ces temps d'éveil vont être de quelle durée et la fréquence évaluer un peu, avoir une idée du nombre de réveils normaux, de nouveau, entre guillemets. Mais donc c'est tout un enfant qui se réveille une à deux fois par nuit, entre 4 mois, enfin, ou même déjà. Il y a notamment Fée Dodo qui accompagne Caroline Ferriol, qui a, enfin, mais sur internet vous en trouvez plein, des différents des fiches un peu repères des besoins de sommeil de l'enfant. Peut-être j'en profite pour glisser. Fée Dodo, c'est une association portée par Caroline Ferriol qui a une approche, je vous en parlerai après, des différentes approches. Mais elle tire notamment une sonnette d'alarme en disant il y a un réel manque de sommeil, une dette de sommeil, à la fois pour le parent, mais pour l'enfant aussi. Les enfants sont fatigués. Les bébés, les enfants, les plus grands enfants, les ados, et il y a une réelle problématique sommeil, pas que pour les bébés en fait. On voit même des adultes, le nombre d'insomnies, tout ça. Et donc pour elle, c'est vraiment un problème de santé physique, santé mentale. On sait que quand on est en manque de sommeil, ben, les apprentissages sont plus difficiles, on est beaucoup plus ronchon, on est vraiment en difficulté relationnelle, sociale, de concentration, on va être de plus en plus agité, on va avoir beaucoup plus de mal à gérer ses émotions, frustration, colère. Et ça, qu'on soit enfant ou adulte. Et les chiffres qu'elle donne sont assez effrayants. Je les ai pas sous les yeux.
2: Mais on vous mettra la référence sur le site internet en mettant la chronique en ligne, donc sur radioroyon.fr.
1: Ouais, super. Et du coup, voilà, j'ai ouvert ce sujet ces différentes approches de comment on peut accompagner l'enfant. Et je vous propose de nous rejoindre dans une prochaine émission pour en entendre plus parler de ces différentes stratégies et de comment on fait ce grand écart entre ce que j'aimerais tellement et ce que je peux, et comment j'apprends à me respecter, m'écouter et nourrir la confiance en moi.
2: Donc on va passer de la théorie à la réalité dans cette prochaine chronique. Osons l'intime, donc, qui abordera à nouveau la question du sommeil du bébé en compagnie de Céline du collectif féminin Naissance Croyant Vers Corps. Et il y avait également Stéphanie qui nous accompagnait aujourd'hui au micro.
1: Et si vous voulez en savoir plus sur le sommeil des bébés, on organise avec le collectif féminin Naissance une projection du documentaire Mon postpartum par Eve Simonet qui se fait à La Paz au centre social à Saint-Jean. En Royan. On l'organise en 4 épisodes. Le 3e épisode sera diffusé le 2 mars à 19h30 jusqu'à 21h. Donc une demi-heure de projection et un temps d'échange d'une heure pour ceux qui souhaitent rester. Et la dernière projection le 30 mars, pareil, 19h30-21h. La projection est gratuite. Le 2 mars, la projection sera vraiment sur la thématique du sommeil du bébé et des parents. Et la projection du 30 mars sera davantage autour de la thématique de la place des pères et de ce postpartum plus long, au-delà des premiers mois. Et vous pouvez vous inscrire au 07 83 60 72 85. Vous trouverez toutes les informations sur le site Féminin Naissance Royan Vercors ou nous envoyer un mail fémininnaissance@gmail.com.
2: Merci beaucoup à toutes les deux. Pour de prochaines chroniques Osons l'intime, n'hésitez pas à poser toutes vos questions à Claire et à Céline du collectif Féminin Naissance Royan Vercors à l'adresse mail suivante fémininnaissance@gmail.com.

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Bienvenue dans les phonographes. Une heure de création radiophonique à 21h le premier jeudi du mois, en direct du studio de Radio Dragon, place de la Halle à Mainz, et sur Radio Royan. Un programme cyclique réalisé collectivement sous la direction d'Emma Loriot. Avec les voix de Rémi Beignet, Sophie Gagny, Emma Loriot, sur une création sonore de Julien Claus. Aujourd'hui, vous entendrez des extraits de La vie des plantes de Emmanuel Ecoccia, Une météorite nommée Désir de Lucien Raffmage, Entre ciel et terre de Jon Kalman Stefansson. Bonne écoute!

0: Nous en parlons à peine et leur nom nous échappe. La philosophie les a négligés depuis toujours, avec mépris plus que par distraction. Elles sont l'ornement cosmique, l'accident inessentiel et coloré qui trône dans les marges du champ cognitif. Les métropoles contemporaines les considèrent comme les bibelots superflus de la décoration urbaine. Or, les murs de la ville, ce sont des hôtes, des mauvaises herbes ou des objets de production de masse. Les plantes sont la blessure toujours ouverte du snobisme métaphysique qui définit notre culture. Le retour du refoulé dont il est nécessaire de nous débarrasser pour nous considérer comme différents, hommes, rationnels, êtres, spirituels. Les plantes sont la tumeur cosmique de l'humanisme, les déchets que l'esprit absolu n'arrive pas à éliminer. Les sciences de la vie les négligent également. La biologie actuelle conçue sur la base de ce que nous savons de l'animal ne tient pratiquement aucun compte des plantes. Et les manuels de biologie abordent de mauvaise grâce les plantes comme décoration sur l'arbre de la vie, plutôt que comme les formes qui ont permis à cet arbre de survivre et de grandir. En tant qu'animaux, nous nous identifions beaucoup plus immédiatement aux autres animaux qu'aux plantes. Les scientifiques, l'écologie radicale, la société civile s'engagent depuis des décennies pour la libération des animaux et la dénonciation de la séparation entre homme et animal est devenue un lieu commun. Personne, au contraire, ne semble avoir jamais voulu mettre en question la supériorité de la vie animale sur la vie végétale et le droit de vie et de mort de la première sur la seconde. Vie sans personnalité et sans dignité, elle ne mérite aucune empathie bénévole, ni l'exercice du moralisme que les vivants supérieurs arrivent à mobiliser. Notre chauvinisme animalier se refuse à dépasser un langage d'animaux qui se prête mal à la relation d'une vérité végétale. Notre chauvinisme animalier a étendu le narcissisme humain au royaume animal. Les plantes ne sont pas touchées par cette négligence prolongée. Elles affectent une indifférence souveraine envers le monde humain, la culture des peuples, l'alternance des royaumes et des époques. Les plantes semblent absentes, comme égarées dans un long et sourd rêve chimique. Les plantes n'ont pas de sens, mais elles sont loin d'être verrouillées. Aucun autre vivant n'adhère plus qu'elles au monde qui les entoure. Elles n'ont pas les yeux ou les oreilles qui leur permettraient de distinguer les formes du monde et multiplier son image dans l'iridescence de couleurs et de sons que nous lui prêtons. Elle participe au monde dans sa totalité, en tout ce qu'elle rencontre. Les plantes ne courent pas, les plantes ne peuvent pas voler. Elles ne sont pas capables de privilégier un endroit spécifique par rapport au reste de l'espace. Elles doivent rester là où elles sont. L'espace, pour elles, ne s'émiette pas dans un échiquier hétérogène de différences géographiques. Le monde, se condensent dans le bout de sol et de ciel qu'elles occupent. À la différence de la majorité des animaux supérieurs, elles n'ont aucune relation sélective avec ce qui les entoure. Elles sont et ne peuvent qu'être constamment exposées au monde qui les environne. La vie végétale est la vie en tant qu'exposition intégrale, en continuité absolue et en communion globale avec l'environnement. C'est afin d'adhérer le plus possible au monde qu'elle développe un corps qui privilégie la surface au volume. C'est à travers cette vaste surface, littéralement étalée dans l'environnement, que les plantes absorbent les ressources diffuses dans l'espace nécessaire à leur croissance. Leur absence de mouvement n'est que le revers de leur adhésion intégrale à ce qui leur arrive. On ne peut séparer la plante du monde qui l'accueille. Elle est la forme la plus intense, la plus radicale de l'être au monde. Interroger les plantes, c'est comprendre ce que signifie être au monde. La plante incarne le lien le plus étroit et le plus élémentaire que la vie puisse établir avec le monde. Et l'inverse est aussi vrai. La plante est l'observatoire le plus pur pour contempler le monde dans sa totalité. Sous le soleil ou les nuages, en se mêlant à l'eau et au vent, leur vie est une interminable contemplation cosmique. Sans dissocier les objets et les substances, en acceptant toutes les nuances, jusqu'à se fondre avec le monde. Nous ne pourrons jamais comprendre une plante sans avoir compris ce qu'est le monde.
1: La Terre va disparaître. Je suis un astéroïde qui se dirige actuellement vers votre planète. 05.47.45.38-09.40, 10h58. J'aurais attendu mieux pour un mot venu des confins de l'univers. C'est peut-être la traduction, qui sait ? Des interférences, des logiciels d'un autre temps, du futur, du passé, qu'importe, autre chose. Rien que des traductions incompréhensibles. Peut-être autre chose, sûrement autre chose. Sûrement quelque chose de plus simple que je complexifie toujours. Sûrement un de ces messages cryptiques qu'on t'envoie juste pour que tu répondes et paies la facture du surcoût. Que tu paies l'univers tout entier pour qu'il te lâche la grappe et qu'il s'augmente lui, au contraire, et s'accroisse toujours plus. Serpent du capital qui se veut sans fin, sans bord et sans écran. Alors, il suffit de quelques âmes joueuses. Quelques âmes salement métaphysiciennes comme la mienne. Il suffit du désir et d'une part infime de curiosité ou d'ennui de quelques êtres humains décalqués par la chaleur de l'été. Une part infime de gens qui se prêtent au jeu. Et c'est joué. Le rire de l'univers se déchire. C'est la gueule du serpent. Et l'affaire est remboursée. L'univers avalé. Et l'astéroïde serpentin repartit dans le mystère. Dans d'autres univers, vers d'autres terres. Bien sûr, je me dis ça. Bien sûr. Je me répète ça dans ma tête en surchauffe. Mais quoi ? Tout ce cinéma d'avant-première de la fin du monde, pour un peu, tu y crois. Pour un peu, tu l'espères. Pour un peu, ça te fait plaisir. Parce que tu n'y crois pas. Parce que tu le voudrais. Ne sachant pas trop. Sûrement. Déjà. Enfin, si. Mais aussi. Mais surtout. Un milliard de fois. Avoue-le. Parce que tu te sens spécial d'avoir eu la nouvelle la première. La première pour une fois. La première dans l'univers. Le premier numéro du loto de l'apocalypse. Heureuse seulement. Et seule tu l'es. Comme on l'est salement d'avoir quelque chose sous le doigt. Même poisseux. Même tremblant. Quelque chose qui vibre et ébranle un peu l'immobilité solaire des jours d'été. L'été et la vie. Ayant presque envie d'envoyer une réponse. Cette réponse sans secours. Sans espoir. Pour elle. Alors pourquoi je ne le fais pas ? Pourquoi quelque chose résiste avec toute la force du malheur ? Peut-être parce que je voudrais encore garder ça préservé de toute déception. Être idéaliste une dernière fois. Même face à une arnaque. Et ne pas m'avouer ma bêtise. Ne pas me métamorphoser en elle. Pas encore. Attendre. Délirer d'autres possibilités. Ce désir de forcené, ma passion démesurée. Alors, je me laisse retomber dans le canapé comme dans une fatalité démesurée, mais molletonnée.

C'était en ces années où, probablement, nous étions encore vivants. Mois de mars, un monde blanc de neige, toutefois pas entièrement. Ici, la blancheur n'est jamais absolue, peu importe combien les flocons se déversent, que le froid et le gel collent le ciel à la mer et que le frimas s'infiltre au plus profond du cœur où les rêves élisent domicile. Jamais le blanc ne remporte la victoire. Les intures rocheuses des montagnes s'en délestent aussitôt et affleurent noires comme le charbon, à la surface de cet univers immaculé. Elles s'avancent, saillantes et sombres, au-dessus de la tête de Barour et du gamin au moment où ceux-ci s'éloignent du village de pêcheurs. Notre commencement et notre fin, le centre de ce monde. Et ce centre du monde est dérisoire et fier. Ils avancent à vive allure, juvéniles jambes, feu qui flambe, livrant également contre les ténèbres une course tout à fait bienvenue, puisque l'existence humaine se résume à une course contre la noirceur du monde. Les traîtrises, la cruauté, la lâcheté, une course qui paraît si souvent tellement désespérée, mais que nous

de l'obscurité du ciel pour arriver avant elle au baraquement des pêcheurs. Parfois, ils marchent de front. Et c'est beaucoup mieux, parce que des traces de pas posées les unes à côté des autres sont preuve de connivence. Et qu'alors la vie n'est pas aussi solitaire. Pourtant, la route se résume bien souvent tout juste à un étroit sentier qui ondule comme un serpent gelé dans la neige. Et alors, le gamin doit fixer son regard sur l'arrière des chaussures de Barour, le havresac en cuir qu'il porte sur son dos, sa touffe de cheveux noirs et sa tête solidement pensée, posée sur des larges épaules. Par moments, il traverse des rives rocheuses, s'avance à petits pas sur des routes suspendues tout au bord des falaises. Mais le pire est l'Ophaïra, l'infranchissable, une corde fixée à la roche, la pente glissante et friable de la montagne en surplomb, la paroi fuyante au-dessous d'eux et la mer verdâtre qui te happe et t'aspire. Une chute de 30 mètres. La pique de la montagne s'élève à plus de 600 mètres et son sommet se perd dans les nuages. D'un côté, la mer, de l'autre, des montagnes vertigineuses comme le ciel. Voilà toute notre histoire. Les autorités et les marchands règlent peut-être nos misérables jours, mais ce sont les montagnes et la mer qui règnent sur nos vies. Elles sont notre destin. Tout du moins, c'est ainsi que nous pensons parfois. Et c'est évidemment aussi ce que tu ressentirais si tu t'étais réveillé et endormi des dizaines d'années durant au pied de ces montagnes. Si ta poitrine s'était élevée et affaissée au rythme du souffle de la mer sous nos barques fragiles. Il est peu de choses aussi belles que la mer par une magnifique journée ou par une nuit limpide. Quand elle rêve et que le clair de lune est la somme de ses rêves. Pourtant, la mer n'a nulle beauté et nous la haïssons plus que tout quand elle élève ses vagues à des dizaines de mètres au-dessus de la barque. Au moment où la déferlante la submerge et nous noie comme de misérables chiots, peu importe à quel point nous agitons nos bras, implorons Dieu et Jésus-Christ, elle nous noie comme de misérables chiots. Et là, tous sont égaux. Les crapules et les justes, les colosses et les mauviettes, les bienheureux et les affligés. On entend quelques cris, quelques mains s'agitent désespérément. Puis c'est comme si nous n'avions jamais existé. Le corps sans vie coule. Le sang se refroidit à l'intérieur. Les souvenirs s'effacent. Des poissons viennent se coller à ses lèvres qui, embrassés hier, prononcer les paroles essentielles. Ils effleurent ses épaules qui portaient le Benjamin et les yeux ne contemplent plus rien, posés au fond de l'eau. La mer est d'un bleu froid et jamais calme, un monstre gigantesque qui inspire, nous porte la plupart du temps, mais parfois se dérobe et alors, nous sombrons. L'histoire de l'homme n'est pas si complexe que cela.

La vie n'a jamais abandonné l'espace fluide. Lorsque, dans un temps immémorial, elle a quitté la mer, elle a trouvé et créé autour d'elle un fluide aux caractéristiques différentes. Avec la colonisation du monde terrestre, hors du milieu marin, le monde sec s'est transformé en un immense corps fluide qui permet à la grande majorité des vivants de vivre dans un rapport d'échange réciproque entre sujets et milieux.

Nous ne sommes pas des habitants de la Terre. Nous habitons l'atmosphère. La Terre ferme n'est que la limite extrême de ce fluide cosmique au sein duquel tout communique, tout se touche et tout s'étend. Sa conquête a été avant tout la fabrication de ce fluide.

énervée et dégoulinante. Recouverte de cette mue liquide et pestilentielle de la défaite, je rêve de combustion. De combustion toujours plus vive, tandis que je fixe la tête osseuse du ventilateur qui me dit non. Avec un calme déprimant et mécanique. Non. Non. Non. Dit-il en m'envoyant parbouffer son haleine tiède, pleine des moiteurs de l'appartement. Que je me consume avec tout le cosmos. Moi, je ne voudrais toujours rien de moins que l'ergol enflammé des fusées quand je n'ai dans la bouche et dans le crâne qu'une pâte amère de quoi vomir l'univers. Voilà ce que je suis. Toujours une enfant. Toujours à recommencer cette vie de raté. Je suis une de ces petites rates attardées d'un pixel de large que bouffe le cobra désir. Voilà. À devoir me contenter des souffles lents des fiascos amenés par la tête débile d'un ventilateur produit à l'autre bout du monde. J'ai besoin de la fraîcheur d'un autre monde. La porte du frigidaire m'ouvre cet autre monde. Je regarde à l'intérieur, comme d'autres regardent un tableau au musée. Je m'aperçois. Une hypnose au fréon. Un tableau froid. Un miroir aux natures mortes hyper modernes. Non, même pas. Je referme la porte. Je la rouvre. Je respire avec ces poumons artificiels que j'actionne. Peut-être parce que je sens qu'il y a quelque chose d'aussi inexplicable que l'espoir. Quelque chose, je ne sais pas, aussi simple qu'une idée. Oui, une idée qui a besoin du froid pour s'ouvrir. Contenu dans l'obscurité et apparaissant au moment où j'ouvre le frigo et disparaissant du même mouvement. Je voudrais tout virer à l'intérieur et m'installer dans ces ténèbres glacées jusqu'à me momifier dans ce froid. J'écoute la ventouse se fixer et se détacher avec le bruit des grosses berlines polluant le monde entier. J'ouvre. Et je ferme. Le monde meurt. Je ferme les yeux. J'ai un peu moins chaud. Cryogénisé. Je respire. Quand bien même je sais que j'asphyxie la planète en dépensant toute cette énergie pour mon petit vertige métaphysique. Il y a un univers dans les vapeurs d'eau. Il y a toute l'histoire de la Terre et au-delà. Mais l'énergie négative en moi, où devrait-elle aller si elle ne se dissipait pas avec l'air froid du frigo? Je sais que je ne devrais pas le faire, et je le fais. Je laisse venir en moi tout ça ensemble. La glace, l'attente. Petit à petit, les couleurs reviennent. Le bleu océan d'un yaourt. Les motifs de sable d'un emballage de tarte. L'argent lumineux et spatial du fromage. Tout ce qui a disparu à force de les voir comme des marques et des pubs incarnées se redonne dans leur réalité détachée du marketing. Soulageant la pensée dans ses pures sensations. Alors j'étreins les formes prometteuses d'une bouteille de Britney Cola et je bois tout ce métal frais, ce rouge sang. Je m'adosse contre le frigo encore ouvert
Je bois ce soleil citron et cette nuit noire du cola. Toutes ces images et ces univers bulles qui explosent dans mon cerveau plongé dans le noir. Tous ces amandiers en sucre dans ma bouche. Toute cette fraîcheur s'étrangle dans ma gorge qui craque quand je déglutis et que le liquide froid et pétillant cascade jusque dans mon estomac. S'infiltre dans mes poumons et remonte jusqu'au cerveau. La tête renversée, le vertige me prend.

Les plantes sont la soupe primordiale de la terre qui permet à la matière de devenir vie et à la vie de se retransformer en matière brute. Nous appellerons atmosphère ce mélange radical qui fait tout coexister dans un même lieu sans sacrifier forme ni substance. Le monde est la matière, la forme, l'espace et la réalité du souffle. Les plantes sont le souffle de tous les êtres vivants, le monde en tant que souffle. Inversement, tout souffle est l'évidence du fait qu'être au monde est une expérience d'immersion. Respirer signifie être plongé dans un milieu qui nous pénètre, au même titre et avec la même intensité que nous le pénétrons.

On ne dort pas de la même façon en pleine mer qu'ici. Dans ce village posé à l'extrémité du fjord, entre ces hautes montagnes, en réalité au fond du monde, et où la mer devient parfois si douce qu'on descend sur la plage pour aller la caresser. Pourtant, elle n'est jamais douce quand on quitte le campement. Nulle chose ne semble capable d'apaiser son bouillonnement. Pas même le calme des nuits, le ciel tapissé d'étoiles. La mer vient inonder les rêves de ceux qui sommeillent au large. Leur conscience s'emplit de poissons et de camarades qui les saluent tristement avec des nageoires en guise de main. Pétour s'éveille toujours le premier. D'ailleurs, il est le patron. Et se réveille quand le monde est encore noir de nuit. À peine plus de 2 heures. Mais jamais il ne regarde sa montre du reste. Il la laisse à l'étage en bas, cachée sous un tas de saleté. Pétour sort de son lit, lève les yeux vers le ciel. C'est la densité de l'obscurité qui lui indique l'heure. Il cherche ses vêtements à tâtons. Le poêle s'éteint pendant la nuit et le froid du mois de mars s'est infiltré à travers les murs peu épais. Andrea respire lourdement à ses côtés. Elle dort profondément. Enard ronfle et serre les poings dans son sommeil. Arnie dort tête bêche avec lui. Le gamin et Barour ne font pas un bruit. Gwendur, le géant, a une sacrée chance d'avoir un lit pour lui tout seul. Même si le lit en question est nettement trop petit. « Tu fais 2 tailles de trop pour le monde », lui a dit un jour Barour. Et Gwendur en a été tellement attristé qu'il a dû se mettre à l'écart. Pétour enfile son chandail, met son pantalon, descend d'un pas chancelant et sort dans la nuit. Une brise légère souffle de l'est. On aperçoit quelques étoiles. Elles scintillent avec leur antique nouvelle, leur lumière âgée de plusieurs millénaires. Pétou plisse les yeux, attend que le sommeil le quitte tout à fait, que les rêves s'évaporent et que les sens recouvrent leur acuité. Penché en avant, de guingois, comme un animal impénétrable, illume l'air, scrute les épais nuages, tend l'oreille, saisit au vol le message du vent, se rengorge, retourne à l'intérieur, lève la trappe avec sa tête noire et annonce. On sort. Il ne le dit pas bien fort, mais cela suffit. Sa voix s'infiltre dans les plus profonds des rêves, déchire le sommeil et tout le monde se réveille. Andrea s'habille sous la couette, quitte son lit pour allumer le poêle et la lampe, une lueur, une douce clarté. Et pendant longtemps, nul ne prononce le moindre mot. Il s'habille et il bâille. Gwendur se balance d'avant en arrière, à demi endormi, sur le bord de son lit, tellement perdu à la frontière du sommeil et du rêve qu'il ne sait pas où il est. Les hommes se grattent la barbe, à l'exception du gamin qui n'en a pas. Il appartient au petit nombre de ceux qui pendent, qui perdent de temps à se raser, certes. Ce n'est pas une tâche bien lourde. Ses poils sont aussi clairsemés que fins. « Tu manques de virilité », lui a dit Pétour une fois. Et Enard a ri. Barour porte une barbe brune et épaisse qu'il entretient régulièrement. Il est diable, mon bel homme. Il arrive parfois qu'Andrea le regarde, simplement pour le plaisir de le contempler. Comme nous admirons une belle image, la lumière à la surface de la mer. Le café bout, ils ouvrent leurs gamelles, tartinent le pain de seigle avec leurs pouces d'une épaisse couche de beurre et de pâté, accompagnés d'un café brûlant aussi noir que la plus sombre des nuits, dans lequel ils plongent du sucre candi. Si seulement nous pouvions en mettre dans la nuit afin de la rendre plus douce. Pétour rompt le silence, ou plutôt le bruit du café qu'on sirote. Des tartines qu'on mâchouille, quelques flatulences et il annonce. Le vent souffle de l'est, il est calme, assez tiède, mais il va tourner au nord plus tard dans la journée, assez tôt d'ailleurs. Il va falloir ramer profond.

0: Ferme, immobile, exposée aux phénomènes atmosphériques jusqu'à s'y confondre. Suspendue en l'air, sans aucun effort, sans avoir besoin de contracter un seul muscle. Être oiseau sans pouvoir voler. La feuille est la première grande réaction à la conquête de la terre ferme. Le résultat principal de la terrestrisation des plantes. L'expression de leur passion pour la vie aérienne.
1: Seule la marche me libère. Je marche à travers la ville. Tout ce vertige devient vivant, mouvant à la mesure de mes pas. La bouche fermée et pâteuse de tout ce romantisme périmé. Je parle dans ma tête avec du venin plein la bouche. Parce que j'ai les crocs coupés et que je ne peux que gargouiller des réflexions noyées qui se voudraient des mots d'esprit redoutables. Quand je ne fais que suinter une bave opaque, très épaisse et très acide, presque noire. Que la nuit me pardonne. Seule la sainte fraîcheur du supermarché pourra être un soulagement au feu du malheur tout prêt à me consumer. Seules ces pyramides de sucre et de graisse liquide entre lesquelles je titube, telle une étoile zombie. Les portes du temps s'effacent. Le supermarché est ma demeure. Hors du temps, hors de la chaleur, hors des contingences. Est-ce que, dans des siècles, on fera la visite la nuit des supermarchés, comme on l'a fait des églises, en soulignant à voix basse la structure d'architrave des allées, la conception labyrinthique et changeante des rayonnages, l'allure de Bible du peuple des kakémonos publicitaires dans ces temples qui abritaient dans leur entrepôt je ne sais quelle arche perdue. Ça me rappelle cet archéologue nazi déclarant dans un bazar à Indy « Regarde cette montre. Aujourd'hui, elle ne vaut rien. Je l'enterre. Et dans 100 ans, elle sera devenue une relique précieuse. » Je me rappelle, gamine, voir ça et avoir l'impression d'avoir une révélation. Pas seulement de comprendre soudain l'histoire, mais de comprendre par la fiction le fait que tout est fiction. Que tout est fiction de fiction, et ça, à l'infini. Ce qui m'avait marqué alors, c'était ce conseil secret. Comme si des œuvres à si grande portée nous confiaient, à nous seuls, à nous seulement, dans leur grande généralité d'œuvres cultes, des secrets personnels, des hantises qu'il faut accepter, des spectres dont il faudra accepter la possession, la compagnie et le cannibalisme, chers de nos pensées fantomisées. Alors voilà ce que cet homme mauvais, ce sympathisant du Reich de Milan me disait, et que j'ai dû suivre comme une vérité absolue dans ce film. Un conseil comme seuls les méchants dans les films savent en donner, qu'il faut s'enterrer en permanence dans son époque. Oui, il faut s'enterrer pour se projeter à des siècles de distance. Et sous terre, sentir les vibrations de ce présent si volatile. Il faut voyager sous terre, avec la terre, dans toutes les directions du temps. C'est ainsi que j'enterre le supermarché dans ma poupée intérieure. Je rachète un pack de Brit Nicolas, des chewing-gums Hollywood Tcherno. Puis je rejoins le soleil désormais un peu moins blanc, un peu plus rouge, un peu plus bleu sur l'horizon, mais toujours trop brûlant. Orange sans fraîcheur. Il faudra attendre la nuit.
0: Elles sont cachées et invisibles pour la grande majorité des organismes animaux qui se disputent la vedette sur les planches de la terre ferme. Enfoncées dans un monde cloisonné et cryptique, elles passent leur vie sans avoir le moindre soupçon de l'explosion de formes et d'événements qui bouillonnent entre terre et ciel. Les racines sont les formes les plus énigmatiques du monde végétal. Leur corps est souvent infiniment grand, infiniment plus complexe que son jumeau aérien. Comme toutes les formes de vie destinées à durer des millénaires, leur origine relève plus de l'invention fortuite et du bricolage que de l'élaboration méthodique et consciente. C'est à travers le système racinaire qu'une plante acquiert la majorité des informations sur son état et celui du milieu dans lequel elle est immergée. C'est encore à travers les racines qu'elle entre en contact avec les autres individus limitrophes et gère collectivement les risques et difficultés de la vie souterraine. Les racines font du sol et du monde souterrain un espace de communication spirituelle.

enfants, la mer. Arnie et Pétour sont les derniers. Ils montent à bord, les pieds dans l'eau, puis on se met à ramer. Barour et le gamin se partagent le banc de nage central. L'énergie inonde leurs veines, ils serrent les dents. Six rames, la mer est d'huile, nul obstacle, ni vent, ni vague. La barque glisse à vive allure. Mais alors qu'ils rament depuis une petite minute, qu'ils se sont tout à fait détachés de la terre, ils tirent leur rame à l'intérieur de la barque. Pétour enlève son suroi en dessous, un bonnet de laine, qu'il retire également pour réciter la prière des marins. Tête inclinée, les cinq autres tiennent leur chapeau à la main. La barque ondule à la surface des flots, tout comme la foule des embarcations en contrebas du campement principal. À peine une minute après la grande explosion que la note de Bénédicte a libérée, au moment où presque 300 hommes se sont précipités vers la mer avec des cris et des hurlements, à bord de presque 60 barques qui, maintenant, s'élèvent et s'affaissent en silence pendant que les patrons prient. Leur voix s'élève vers le ciel avec leur message. La raison de la prière est simple. Prends pitié de nous. La mer est froide et parfois sombre. C'est une bête gigantesque qui jamais ne repose et ici, nul ne sait nager, à l'exception de Jonas qui travaille pendant l'été à la station de pêche à la baleine des Norvégiens. Ce sont eux qui lui ont enseigné les mouvements. Il est surnommé le cabillaud ou encore le loup atlantique. La seconde appellation lui convient mieux quand on pense à son apparence. Pour la plupart, nous avons grandi ici sur la côte et il s'est à peine passé une journée sans qu'on entende le ressac. Les hommes partent en mer dès l'âge de 13 ans. C'est ainsi qu'il en va depuis 1000 ans. Et pourtant, personne ne sait nager, à part Jonas, parce que ce dernier va s'aérer un peu auprès des Norvégiens. Cependant, nous connaissons diverses autres choses. Nous savons faire notre signe de croix. Nous le faisons dès le réveil, lorsque nous enfilons nos vêtements de mer. Nous bénissons les lignes, les appâts. Nous bénissons chacun de nos gestes. Le banc de nage sur lequel nous sommes assis, car nous croyons en toi, Seigneur. Protège-nous par ta miséricorde. Dépêche les vents, lisse les vagues qui peuvent être si menaçantes. Nous plaçons toute notre foi en toi, Seigneur. Toi qui es le début et la fin de toutes choses. Car ceux qui tombent à la mer se noient et s'abîment, tels des pierres. Même quand la surface est lisse comme un miroir et que la terre est si proche, que ceux qui se tiennent à peine à pied ferme sur la rive distinguent les ultimes expressions sur leur visage avant que la mer n'emporte cette vie, ce corps, ce fardeau pesant. Nous croyons en toi, Seigneur, qui nous a créés à ton image, qui a créé les oiseaux et les a pourvus d'ailes afin qu'ils puissent voler à travers les airs et nous rappeler la liberté. Toi qui as créé les poissons en leur donnant des nageoires et une queue pour qu'ils puissent nager dans les profondeurs que nous redoutons. Nous pourrions évidemment, tout autant que nous sommes, apprendre les mouvements de natation comme Jonas. Mais Seigneur, ne serait-ce pas là avouer que nous manquons de confiance en toi et nous croire capables de rectifier quelque chose dans la création ? En outre, la mer est extrêmement froide. Nul ne peut y nager bien longtemps, non. Nous ne croyons en nul autre qu'en toi, Seigneur, et en Jésus, ton Fils, qui, pas plus que toi, ne savait nager d'ailleurs. Il n'en avait nul besoin, puisqu'il marchait tout bonnement sur l'eau. Imaginez-vous, si notre foi était authentique et pure, nous pourrions marcher sur la mer, aller sur les eaux où l'on pêche, avancer à toute vitesse et rentrer à la maison. Peut-être à deux, en portant une civière débordante de poissons. Amen, conclut Pétour. Tous remettent leur suroît sur leur tête, gardent leur bonnet de laine dans leurs mains. La nuit est douce, elle est parfaite. Le suroît leur suffit, ses bords descendent jusqu'aux épaules et maintenant, on rame au nom du Seigneur. On y va, que diable ! Non, pas le diable. Ce nom ténébreux nous a échappé par mégarde. N'en pensant rien, nous faisons un signe de croix sur nos langues par précaution. Les rames ploient presque sous l'effort, 12 bras parfaitement entraînés.

0: Des muscles bandés qui, ajoutés les uns aux autres, déploient une sacrée puissance. Et voilà que, devant nous, le fjord s'ouvre sur la mer glaciale, face à laquelle nous ne sommes rien, face à laquelle nous n'avons que notre foi en la miséricorde du Seigneur, et peut-être aussi un soupçon de bon sens, de courage et de désir de vivre.
1: La dérive est un art délicat où l'on ne se retrouve ni l'on se perd, où l'on laisse un espace neutre se faire en nous et avec nous. Et si je fermais les yeux, je me retrouverais là, malgré toutes les errances, dans le labyrinthe du souvenir. J'en suis sûr, avec la solidité du fer gravifique le plus dense, oui, je serai toujours attiré par cette rivière, comme je suis attiré par l'oubli. C'est ma façon d'être la déesse de mon propre destin. Je concentre à chaque pas, en chaque pensée, un désir d'oubli et de désastre aussi vain et puissant que l'amour. J'ouvre les yeux sur ma rivière désir. Elle est là, avec sa laideur verte et calme, sa douceur de créature assoupie, et si je ferme les yeux, je sais que je me retrouverai toujours ici, où que je sois par ailleurs. Quand j'aurai quitté cette ville, et même quand j'aurai quitté les collines un peu trop fiévreuses d'Hollywood, lorsque je m'assierai sur le banc à côté de David Lynch, en train de fumer une longue cigarette, et qu'il me demandera de fermer les yeux pour « catching the big fish », alors j'oublierai les lignes du bois. Le chant du vent californien à travers les arbres et le désert, et je me retrouverai ici, près de cette rivière lente d'un vert d'abîme, de sa surface écailleuse et de ses profondeurs mystérieuses. Je me retrouverai dans la rivière, nageant parmi les scories de bois, comme des scotums pétrifiés annonciateurs des crises particulières d'une mélancolie diffuse. Alors je lui dirai « It's here, David. I'm sure it's here. » Et je passerai la main dans l'eau de la rivière, et en ressortant non pas des pépites d'or, mais de minuscules pierres noires. Milliers de météorites engloutis depuis des millénaires et venant former ici encore, ici aussi. À nouveau, des constellations étranges sur Terre, entre les lignes de nos mains, se distribuant sur les lignes du destin, de l'amour ou de je ne sais quelle crevasse, de ne sais quelle cicatrice. Si je les avais dans les mains, je sais que je cesserais d'être sidéré par ce monde sans but ni sens.
2: Se clouer à la surface de la terre pour mieux pénétrer l'air et le sol. S'amarrer à un point de hasard pour ensuite s'exposer et s'ouvrir à tout ce qui est dans le monde environnant sans distinction de forme et de nature. Ne jamais se déplacer pour mieux permettre au monde de s'engouffrer en son sein. Ne jamais se lasser de bâtir des canaux, ouvrir des percées pour que le monde puisse tomber, glisser, s'insinuer en soi. Pour des êtres sessiles, la rencontre avec l'autre ne saurait jamais être une simple question d'attente et de hasard. Là où aucun mouvement, aucune action, aucun choix ne sont possibles. Rencontrer quelqu'un ou quelque chose est possible exclusivement à travers la métamorphose de soi. Ce n'est qu'à l'intérieur de soi que l'être sans mouvement peut rencontrer le monde. La fleur est l'appendice qui permet aux plantes d'accomplir ce processus d'absorption et de capture du monde. La fleur est un attracteur cosmique, un corps éphémère, instable, qui permet de percevoir, d'absorber le monde et d'infiltrer les formes les plus précieuses pour en être modifiées. La fleur, attracteur, au lieu d'aller vers le monde, elle attire le monde vers elle. Grâce aux fleurs, la vie végétale devient le lieu d'une explosion inédite de couleurs et de formes et de conquête du domaine des apparences. Dans la fleur, sexe, forme et apparence se confondent. La fleur est l'instrument actif du mélange. Toute rencontre et toute union avec d'autres individus se font par elle.
0: Le jour s'approche, le vent forci et refroidi, né de la glace qui emplit le monde au-delà de l'horizon. Gardons-nous de ramer dans cette direction. L'enfer, c'est le froid. Ils enfilent leur vareuse, car malgré leur chandail aux mailles serrées, la bise glaciale les transperce aisément et le fait qu'ils soient trempés de sueur n'arrange rien à l'affaire. Chacun attrape sa vareuse, à l'exception de Barour, dont la main se referme sur le vide. Elle s'immobilise, suspendue en l'air, et il jure à haute voix. « Quoi ?» demande le gamin. « Satanée vareuse, je l'ai oubliée. » Et Barour jure une fois de plus. Il se maudit de s'être inutilement employé à fixer dans sa mémoire les vers du paradis perdu, de s'être ainsi concentré au point d'en oublier sa vareuse. Le vent forcit. Barour se frappe le corps. Il se maudit à voix haute et aussi en silence. Il rêve d'être indépendant de son père, rêve de s'en aller, de vivre avec Sigriour, avec son rire et ses remarques qui, bien souvent, influent sur le cours de l'existence. Il rêve d'études, rêve de Copenhague, où il y a des tours et d'innombrables rues dans lesquelles se perdre. Il rêve d'accomplir de grandes choses, car sinon, pourquoi diable vivons-nous ? Voilà une question digne de débat. Mais en voici une autre encore plus urgente. Comment va-t-il se protéger du froid ? Barour et le gamin se livrent à nouveau à leur jeu de main. Ils frappent leurs pommes les unes contre les autres, vite et fort. Le vent et le froid s'accroissent encore et les nuages s'assombrissent. La terre a disparu. L'horizon s'emplit de bourrasques de neige qui les atteindront d'ici une bonne heure, pour peu que le temps ne se fige sur place. Il avance à peine, avec une telle lenteur qu'il est presque immobile. Arnie et Pétour frissonnent. Ils ont froid malgré leur vareuse. Pétour se met à fredonner, tout bas, une mélodie décousue pour se détendre les cordes vocales. Une fois qu'elles sont accomplies et que sa voix est prête, il commence à chanter et les autres écoutent attentifs. Barour approche sa tête jusqu'à toucher celle du gamin. Ses yeux marrons sont emplis d'un message qu'il ne saisit pas. Sa bouche se contracte. Il s'efforce d'articuler des mots, de triompher du froid, et il y parvient. Les mots arrivent, certes déformés, mais compréhensibles pour celui qui connaît leur origine, et le gamin la connaît. Douce est la brise matinale, douce l'arrivée du jour, la suivent les notes mélodieuses des oiseaux tôt levés, qui l'oreille enchante. Le gamin essaie de sourire à travers le mal de mer et le froid, à travers la peur. Barour s'approche encore un peu plus. Les bords de leur suroi se relèvent, leur front se touche. Nulle chose ne met plaisir en dehors de toi, murmure Barour. C'est le vers qu'il a écrit hier soir dans la lettre adressée à Sigriour qui se tient peut-être en ce moment au-dessus de la barade quelque part dans la campagne, quelque part au-delà de cette tempête. Pour peu qu'il existe autre chose que ce vent, cette barque fragile et cette averse de neige que la bise déchire et leur jette au visage. Le gamin continue de taper sur le givre qui couvre la barque et la voile, son souffle est plus léger. La certitude que Barour ne se laissera pas vaincre par le froid décuple ses forces. Douce est la brise matinale et l'espace de quelques instants, il oublie tout à l'exception de la lutte qu'il livre contre le givre et la neige. La lutte pour la vie. Mais quand il jette à nouveau un regard sur le côté, il constate que Barour a rampé vers l'arrière de la barque au fond de laquelle il s'est couché. Le gamin titube, il rampe presque, pousse Hénard sur le côté afin de rejoindre son ami. Hénard lui hurle dans l'oreille. « Tu veux que nous mourions tous, espèce de petit crétin ?» car celui qui abandonne son poste met tout le monde en péril. Et voilà, Barour est couché là. Il a remonté ses genoux jusqu'à sa poitrine et les a enserrés de ses bras. Le gamin se baisse vers lui et hurle « Barour !» Il crie le nom qui compte plus que tous les noms du monde, plus qu'une barque chargée de 200 poissons. Il s'approche tant que son haleine effleure les yeux sombres. Barour lui renvoie son regard. Son visage est inexpressif car le froid paralyse ses muscles. Pourtant, il le regarde. Quelqu'un saisit le gamin par le col. C'est Hénard qui le tire tout d'un coup sec. Les yeux du gamin balaient la barque. Pétour et Arnie leur crient quelque chose, mais il n'entend rien. On n'entend rien d'autre que le hurlement du vent. Le gamin regarde Hénard, puis le frappe avec une violence glaciale droit sur la pommette. Hénard recule face au coup et tout autant face à cette violence qui lui rend le gamin méconnaissable. Il se remet à genoux, arrache sa vareuse, tente en vain d'en revêtir Barour, lui frictionne le visage, lui frappe les épaules, réchauffe ses yeux de son haleine, car c'est là que réside la vie. Il appelle, il frappe encore, il frictionne plus fort, mais rien n'y fait. C'est inutile. Barour a cessé de voir. Ses yeux n'ont plus aucune expression. Le gamin a enlevé ses moufles. Il frotte le visage glacé de son ami, le fixe dans les yeux, lui dit quelque chose, lui caresse les joues, les frappe, hurle et attend un instant, murmure. Mais rien ne se produit. Le lien qu'ils unissaient s'est rompu. Le froid a placé Barour sous son emprise. Le gamin jette un œil en arrière sur les quatre hommes qui luttent pour avoir la vie sauve, eudit dans la bataille. Il regarde à nouveau Barour tout seul. Plus personne ne l'atteint, en dehors du froid. « Nulle chose ne m'est plaisir en dehors de toi. »

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